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0: David Guetta et Kim Petras sur Millennium. Bienvenue, bon réveil, il est 7h.
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3: Bonjour, des records de température battus ce mardi en France. Paris a enregistré son 100e jour de l'année à 25 degrés ou plus avec 30 degrés hier. Il a fait près de 38 dans le Gard, 36 à Perpignan, près de 35 à Bordeaux. Des chaleurs toujours très fortes pour la mi-septembre. Le Premier ministre Sébastien Lecornu annonce 1,5 milliard d'euros pour lutter contre les violences sexistes et sexuelles. Il ajoute 2,6 milliards pour la protection de l'enfance. Une enveloppe qui sera présentée lors de l'examen de la loi intégrale début octobre à l'Assemblée nationale. Le texte prévoit notamment des juridictions spécialisée, un crime autonome d'inceste ainsi que le recrutement de 300 magistrats et de 700 enquêteurs. Je le prends au mot, a réagi la Fondation des Femmes. Journée de revendication hier en France, elle a été marquée notamment par la forte mobilisation des agents d'EDF qui étaient 60% à faire grève pour conserver leur tarif préférentiel d'accès à l'énergie. Du côté des pêcheurs qui ont bloqué un dépôt pétrolier afin de protester contre la hausse des prix du carburant, ils seront reçus ce jeudi par la ministre de la Mer et de la Pêche, Catherine Chabot, qui assure être à leur côté. Les syndicats de policiers ont été reçus hier par le ministre de l'Intérieur, Laurent Nunez. Jean-Noël Barrot, invité du journal de 20h, a affirmé que la France est une cible prioritaire de Vladimir Poutine. Alors que les provocations russes se multiplient en Europe, qualifiées d'actes irresponsables, le ministre des Affaires étrangères appelle à ne pas se laisser intimider. Il souligne que le budget des armées a été doublé en 10 ans et alerte sur de futures ingérences russes lors des scrutins européens à venir. Et puis la guerre contre l'Iran, qui a coûté 38 milliards de dollars aux États-Unis depuis son lancement, selon un rapport du Bureau du Congrès pour le budget. La facture mensuelle s'alourdit de 2 à 3 milliards de dollars selon l'intensité des combats. Le coût du remplacement des munitions atteint lui près de 22 milliards de dollars. L'agence s'alarme également de l'épuisement des stocks de missiles dont les deux tiers auraient déjà été utilisés. Enfin, on termine avec du sport et du volleyball et l'équipe de France qui a impressionné ce mardi face à l'Allemagne pour son 4e match à l'Eurovolley. Invaincus jusque-là, les champions olympiques en titre ont infligé une première défaite 3-0 aux Allemands dans cette compétition et prennent la première place du groupe.
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0: Allez, faisons un petit point du côté du temps pour aujourd'hui avec ce matin de nombreux nuages mais aussi quelques belles éclaircies avec un faible risque d'averse. Cet après-midi, on attend un ciel à moitié nuageux avec également quelques averses à prévoir pour cet après-midi. Mais rien de bien méchant, vous inquiétez pas. Côté température ce matin, elles sont de 15 degrés avec un ressenti à 12 et des rafales du sud-ouest à 35 km/h. Et cet après-midi, on attend tout simplement 18 degrés ressenti à 19 avec des rafales du sud-ouest à 35 km/h sur l'ensemble du Trégor.
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0: Allez, côté musique, je vous ai calé Ariana Grande dans quelques instants, Alex Warren également, Molly avec son nouveau titre, ça s'appelle Joyride. Bienvenue, c'est la matinale. Je m'appelle Greg et je suis avec vous jusqu'à 9h.

0: Ariana Grande avec Kiss Me sur Millennium. Bienvenue, bon réveil si vous venez d'arriver. Je m'appelle Greg et je suis avec vous jusqu'à 9h. C'est la matinale sur votre radio, la radio Eten Mix. Millennium que vous écoutez ici tout de suite, c'est Marc. Avec une date dans l'histoire, en ce 16 septembre.
1: Une date dans l'histoire. Je vous emmène le 16 septembre 1902 avec l'apparition du premier ours en peluche. 1902, le président des États-Unis était Theodore Roosevelt, hein, son surnom était Teddy. Lors d'une partie de chasse, eh bien, il a tenté de tuer un ours. Il a raté son coup. Les gens avec qui il chassait ont réussi à capturer l'ours, puis lui ont amené pour qu'il le tue. Teddy a toutefois refusé et a insisté pour qu'on lui laisse la vie sauve. Le journal Washington Post a publié une caricature de cette histoire. Puis, un couple de commerçants de New York a décidé de confectionner un petit ours en peluche, tout doux, en souvenir de l'animal qui a été sauvé par le président. C'est pour cette raison qu'on l'appelle le Teddy Bear. Bear veut dire ours, hein, en anglais. 16 septembre 1902, l'apparition du premier ours en peluche. Une date dans l'histoire.
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0: Allez, côté musique, je vous ai calé No Doubt avec It's My Life, Shakira avec Day Day, et puis Jeanne avec Cyber et Sensible sur Millennium. Bienvenue, bon réveil. 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

0: C'était No Doubt avec It's My Life sur Millennium. Bienvenue, bon réveil si vous venez d'arriver. C'est Millennium que vous écoutez, la radio est Tenmix. Tout de suite, c'est Marc avec le carton rouge du jour.
1: 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Et si l'urine était une des causes de la fonte de la glace de l'Everest, l'Everest qui perd sa glace et les alpinistes qui contribuent, hein, selon une nouvelle étude, leur présence laisse une empreinte mesurable sur le glacier du Khumbu. Au printemps, près de 3 millions de kilos de glace et de neige fondraient sous l'effet de l'énergie consommée. Le confort s'est nettement développé au camp de base de l'Everest, selon le New York Times. On y trouve désormais café, grand écran, wifi haut débit et douche chaude. Certains alpinistes installent même chauffage au sol et tapis dans leurs tentes. En 2023, quelques 1600 tentes du camp de base auraient consommé près de 19 000 litres de kérosène, 5 000 litres d'essence ainsi que 824 bouteilles de gaz. L'étude estime aussi que les 6 000 litres d'urine produits chaque jour par les alpinistes et les guides pourraient contribuer à la fonte de 154 tonnes de glace. Plus on boit, plus il faut aussi évacuer, résume Kim Lal Gautam, l'auteur principal de l'étude et géoscientifique au camp de base. Les excréments d'environ 2000 personnes sont collectés puis évacués dans la vallée. Mais certains font leurs besoins directement sur le glacier qu'alimentent en eau les populations locales. La perte de glace est visible à l'œil nu, souligne Gautam. En 2026, l'instabilité croissante de la cascade de glace du Khumbu a rallongé les séjours au camp de base. C'est ce que rapporte The Great Outdoors. Avec à la clé davantage de déchets et d'excréments, tentes et bouteilles d'oxygène sont également parfois abandonnées sur place. Cam Tankul a gravi l'Everest 20 fois. Il s'inquiète de l'impact de l'alpinisme sur l'Himalaya. Aujourd'hui, on ne peut plus ignorer les déchets, confie-t-il à The Great Outdoors. Et avec l'affluence, les traces se multiplient. Matériel abandonné, camp dégradé, excréments.
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0: Dans quelques instants, je vous ai calé une petite nouveauté. C'est Chloé Kisha avec Question of the Road. Mais là, c'est Fred V avec Rain is Falling sur Millennium. 7h25, bon réveil.

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2: Bonjour. Des records de température battus ce mardi en France. Paris a enregistré son 100e jour de l'année à 25 degrés ou plus, avec 30 degrés hier. Il a fait près de 38 dans le Gard, 36 à Perpignan, près de 35 à Bordeaux. Des chaleurs toujours très fortes pour la mi-septembre. Le Premier ministre Sébastien Lecornu annonce 1,5 milliard d'euros pour lutter contre les violences sexistes et sexuelles. Il ajoute 2,6 milliards pour la protection de l'enfance. Une enveloppe qui sera présentée lors de l'examen de la loi intégrale début octobre à l'Assemblée nationale. Le texte prévoit notamment des juridictions spécialisé, un crime autonome d'inceste ainsi que le recrutement de 300 magistrats et de 700 enquêteurs. Je le prends au mot, a réagi la Fondation des Femmes. Journée de revendication hier en France, elle a été marquée notamment par la forte mobilisation des agents de l'EDF qui étaient 60% à faire grève pour conserver leur tarif préférentiel d'accès à l'énergie. Du côté des pêcheurs qui ont bloqué un dépôt pétrolier afin de protester contre la hausse des prix du carburant, ils seront reçus ce jeudi par la ministre de la Mer et de la Pêche Catherine Chabot qui assure être à leur côté. Les syndicats de policiers ont été reçus hier par le ministre de l'Intérieur Laurent Nunez. Jean-Noël Barrot, invité du journal de 20h, a affirmé que la France est une cible prioritaire de Vladimir Poutine. Alors que les provocations russes se multiplient en Europe, qualifiées d'actes irresponsables, le ministre des Affaires étrangères appelle à ne pas se laisser intimider. Il souligne que le budget des armées a été doublé en 10 ans et alerte sur de futures ingérences russes lors des scrutins européens à venir. Et puis la guerre contre l'Iran, qui a coûté 38 milliards de dollars aux États-Unis depuis son lancement, selon un rapport du Bureau du Congrès pour le budget. La facture mensuelle s'alourdit de 2 à 3 milliards de dollars selon l'intensité des combats. Le coût du remplacement des munitions atteint lui près de 22 milliards de dollars. L'agence s'alarme également de l'épuisement des stocks de missiles dont les deux tiers auraient déjà été utilisés. Enfin, on termine avec du sport et du volleyball et l'équipe de France qui a impressionné ce mardi face à l'Allemagne pour son 4e match à l'Eurovolley. Invaincus jusque-là, les champions olympiques en titre ont infligé une première défaite 3-0 aux Allemands dans cette compétition et prennent la première place du groupe.
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3: Allez, faisons un petit point du côté du temps pour aujourd'hui. Avec ce matin, ciel à moitié nuageux avec un faible risque d'averse. Cet après-midi, on attend ciel à moitié nuageux également avec un faible risque d'averse tout au long de la journée en fait. Concernant les températures ce matin, sont de 14 degrés ressentis à 12 avec des rafales du sud-ouest à 35 km/h. Et cet après-midi, 18 degrés ressentis à 19 et toujours ces rafales d'ouest à 35 km/h sur l'ensemble du Trégor.
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3: Je vous ai calé un petit David Guetta avec You and I, Me and You et Léonie tout de suite sur Millennium.

0: David Guetta, c'est son nouveau titre, ça s'appelle You and I, Me and You sur Millennium. En nouveauté cette semaine, ça fait plaisir. Tout de suite, c'est Lucie avec son insolite du jour.
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2: Quels sont les objets les plus originaux oubliés dans les hôtels? La plateforme hotel.com a répertorié une liste d'objets les plus insolites oubliés dans plus de 400 hôtels. On retrouve dans cette liste une Rolex à 5,7 millions d'euros, un lézard de compagnie, un poussin, des pneus, bah oui, on sait pas pourquoi, ou encore des tuyaux de construction. Et dans la liste des caprices de clients, on a du lourd aussi, écoutez ça. Certains ont demandé au room service des tartines brûlées, des baignoires remplies d'Evian ou encore des hot dogs au caviar.
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0: Naika dans quelques instants avec One Track Mind, mais là tout de suite c'est Amir avec Jason Derulo pour le titre Ilia sur Millennium.

0: Rebecca avec One Track Mind sur Millennium. Il est 7h46, tout de suite votre horoscope du jour avec Lucie.
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2: Bonjour à tous, voici l'horoscope et on commence avec les béliers. Vous devriez en apprendre un peu plus sur vous-même aujourd'hui. Les taureaux, vous commencez à retrouver votre routine et ce n'est pas pour vous déplaire. Gémeaux, vous avez la tête dans les nuages, c'est ce qui vous permet de supporter les casse-pieds. Les cancers, ça va s'arranger du côté du porte-monnaie et ça c'est plutôt cool. Les lions, ça va bouger côté pro un peu plus vite que prévu d'ailleurs. Les vierges, votre emploi du temps va être un petit peu chamboulé, mais vous êtes dorés quand ça bouge donc pas de soucis. Les balances, pour que ça bouge un petit peu plus, sortez de chez vous. Les scorpions, essayez de relativiser, le chemin du bonheur total n'est pas très loin. Les sagittaires, quelqu'un très proche de vous attend maintenant des actes concrets. Les capricornes, pour les célibataires, gros pouvoir d'attraction en ce moment, ce serait bien d'en profiter. Pour les verseaux, il y a une nouvelle étincelle de passion dans votre vie amoureuse.

0: Et puis les poissons, une très belle journée aujourd'hui, profitez-en bien.
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4: Lumberjack avec Now That You're Gone qui arrive tout de suite. Et dans quelques instants, Marc avec sa sélection des programmes télé pour votre soirée.

0: Lumberjack sur Millennium, le son Eaten Mix revient dans quelques instants, juste après Marc et sa sélection des programmes télé pour votre soirée.
1: 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Ce soir sur TF1, retrouvez Tracker, France 2 suite de la série Les Évaporés. France 3, le monument préféré des Français, hein, à l'approche de la 43e édition des Journées Européennes du Patrimoine, Stéphane Bern propose une découverte de l'extraordinaire richesse du patrimoine culturel, architectural et historique de la France. Après les votes des téléspectateurs qui ont désigné les 14 monuments finalistes représentant leur région de cœur, eh bien place au grand dénouement et au cours de cette soirée exceptionnelle, le classement final va donc être dévoilé. À cette occasion, Stéphane Bern va se rendre au château de Chambord, rêve de pierre du roi François Ier, Chambord qui est considéré comme l'une des plus stupéfiantes constructions de la Renaissance, classée au patrimoine mondial de l'UNESCO depuis 1981. Il est ainsi le deuxième château le plus visité de France derrière Versailles. Canal, Libre-Échange, M6 passeront incognito à la tête de l'enseigne Buffalo Grill depuis 2022. Robert Guillet échange son costume de dirigeant contre celui d'un chauffeur de bus en reconversion pour se fondre incognito parmi ses équipes. TF1 série film Retour vers le futur, W9 enquête criminelle et sur TMC Maison de retraite 2. Allez, je vous laisse sur votre choix et par avance une belle soirée devant votre télévision.
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0: Ça s'appelle The Boza avec Magnétique. Vous l'avez forcément découvert sur Millennium, bien sûr, sans nouveauté cette semaine. Bon réveil.

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2: Bonjour, des records de température battus ce mardi en France. Paris a enregistré son 100e jour de l'année à 25 degrés ou plus avec 30 degrés hier. Il a fait près de 38 dans le Gard, 36 à Perpignan, près de 35 à Bordeaux. Des chaleurs toujours très fortes pour la mi-septembre. Le Premier ministre Sébastien Lecornu annonce 1,5 milliard d'euros pour lutter contre les violences sexistes et sexuelles. Il ajoute 2,6 milliards pour la protection de l'enfance. Une enveloppe qui sera présentée lors de l'examen de la loi intégrale début octobre à l'Assemblée nationale. Le texte prévoit notamment des juridictions spécialisé, un crime autonome d'inceste ainsi que le recrutement de 300 magistrats et de 700 enquêteurs. Je le prends au mot, a réagi la Fondation des Femmes. Journée de revendication hier en France, elle a été marquée notamment par la forte mobilisation des agents d'EDF qui étaient 60% à faire grève pour conserver leur tarif préférentiel d'accès à l'énergie. Du côté des pêcheurs qui ont bloqué un dépôt pétrolier afin de protester contre la hausse des prix du carburant, ils seront reçus ce jeudi par la ministre de la Mer et de la Pêche Catherine Chabot qui assure être à leur côté. Les syndicats de policiers ont été reçu hier par le ministre de l'Intérieur Laurent Nunez. Jean-Noël Barrot, invité du journal de 20h, a affirmé que la France est une cible prioritaire de Vladimir Poutine. Alors que les provocations russes se multiplient en Europe, qualifiées d'actes irresponsables, le ministre des Affaires étrangères appelle à ne pas se laisser intimider. Il souligne que le budget des armées a été doublé en 10 ans et alerte sur de futures ingérences russes lors des scrutins européens à venir. Et puis la guerre contre l'Iran qui a coûté 38 milliards de dollars aux États-Unis depuis son lancement selon un rapport du Bureau du Congrès pour le budget. La facture mensuelle s'alourdit de 2 à 3 milliards de dollars selon l'intensité des combats. Le coût du remplacement des munitions atteint lui près de 22 milliards de dollars. L'agence s'alarme également de l'épuisement des stocks de missiles dont les deux tiers auraient déjà été utilisés. Enfin, on termine avec du sport et du volleyball et l'équipe de France qui a impressionné ce mardi face à l'Allemagne pour son 4e match à l'Eurovolley. Invaincus jusque-là, les champions olympiques en titre ont infligé une première défaite 3-0 aux Allemands dans cette compétition et prennent la première place du groupe.
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3: On va se faire un petit point du côté du temps pour aujourd'hui. Ce matin comme cet après-midi, c'est un ciel à moitié nuageux qui nous attend avec un faible risque d'averse. Côté température pour autant matinée, elles sont déjà de 13 degrés avec un ressenti à 11 et des rafales du sud-ouest à 35 km/h. Et cet après-midi, on attend 18 degrés avec un ressenti à 19, des rafales du sud-ouest également à 35 km/h sur l'ensemble du Trégor.
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3: Olivier Fox avec Take Me Hand dans quelques instants. Offenbach, Starcellor, Fort to the Floor qui arrive tout de suite. Bon réveil les amis, c'est la matinale jusqu'à 9h.

0: Olivier Fox avec Take My Hand sur Millennium. Dans quelques instants, on va retrouver Marc avec le buzz du jour, mais également le chiffre du jour. Allez, bon réveil. Bienvenue, c'est Millennium que vous écoutez.
1: 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Tour Eiffel cassée en deux qui fait le buzz, ouais. 26 tonnes, 30 mètres de long, 15 mètres de haut. Impressionnante tour Eiffel cassée en deux qui s'appelle Eiffela Broken Dream. Et elle a été imaginée par le français Philippe Mindron il y a 10 ans. Et parmi près de 500 propositions pour cette nouvelle édition du Burning Man dans le désert du Nevada, sa sculpture a été sélectionnée. D'abord assemblée à Roche-Rejou en Vendée, et bien par une vingtaine de bénévoles, l'Eiffela Broken Dream a ensuite traversé le globe pendant 50 jours en bateau et camion pour rejoindre les États-Unis. L'installation de cette tour Eiffel cassée en deux sur le lieu du célèbre festival n'est pas si surprenante que ça. Le Burning Man est une immense et un immense rassemblement dédié à l'art et à la contre-culture. Alors forcément, avec ses 30 mètres de long et 15 mètres de haut, Eiffela Broken Dream avait le profil pour y faire sensation. Mais après le Burning Man, il y a une règle, c'est que tout doit disparaître. Alors son créateur Philippe Mindron a vendu sur place au plus offrant lorsqu'il a fallu plier bagages, mais en tous les cas la commune de Roche-Trejou en Vendée est très fière de ce résultat.
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1: 7. Eh ouais, et le 7. Dans le cadre du partenariat qui unit Lamborghini et la police italienne depuis plus de 20 ans, eh bien une Temerario vient à son tour d'intégrer les rangs des forces de l'ordre. Et à son tour, elle sauvera probablement de nombreuses vies. Ne vous attendez toutefois pas à voir cette Lamborghini de 920 chevaux se lancer à la poursuite des go-fast sur les autoroutes italiennes. Comme les 6 voitures qui l'ont précédée, sa mission principale sera beaucoup plus noble. Assurer le transport urgent d'organes, de sang et de matériel médical. La Temerario a donc reçu une livrée spécifique, des feux d'intervention et une sirène, mais surtout un réfrigérateur médical installé dans le coffre avant. Le petit espace à bagages situé derrière les sièges accueille quant à lui un défibrillateur ainsi que du matériel de premier secours. Et lorsqu'il faut traverser rapidement une partie du pays avec un organe destiné à une greffe, disposer de 920 chevaux, d'une transmission intégrale et d'une voiture capable de dépasser les 340 km/h n'est évidemment pas complètement inutile. L'histoire entre Lamborghini et la Polizia di Stato remonte à 2004, avec une première Gallardo, une seconde la rejointe dès l'année suivante, avec une Gallardo LP564 en 2008, puis une Huracan en 2014 et 2017. En 2023, Lamborghini avait changé de registre en offrant un Urus performante et voici donc aujourd'hui la 7e recrue.
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0: Allez, il est 8h30 et la Rosa avec Oxytocine sur Millennium. Bienvenue et bon réveil à vous.
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3: Bonjour, des records de température battus ce mardi en France. Paris a enregistré son 100e jour de l'année à 25 degrés ou plus avec 30 degrés hier. Il a fait près de 38 dans le Gard, 36 à Perpignan, près de 35 à Bordeaux. Des chaleurs toujours très fortes pour la mi-septembre. Le Premier ministre Sébastien Lecornu annonce 1,5 milliard d'euros pour lutter contre les violences sexistes et sexuelles. Il ajoute 2,6 milliards pour la protection de l'enfance. Une enveloppe qui sera présentée lors de l'examen de la loi intégrale début octobre à l'Assemblée nationale. Le texte prévoit notamment des juridictions spécialisées, un crime autonome d'inceste ainsi que le recrutement de 300 magistrats et de 700 enquêteurs. Je le prends au mot, a réagi la Fondation des Femmes. Journée de revendication hier en France, elle a été marquée notamment par la forte mobilisation des agents d'EDF qui étaient 60% à faire grève pour conserver leur tarif préférentiel d'accès à l'énergie. Du côté des pêcheurs qui ont bloqué un dépôt pétrolier afin de protester contre la hausse des prix du carburant, ils seront reçus ce jeudi par la ministre de la Mer et de la Pêche Catherine Chabot qui assure être à leur côté. Les syndicats de policiers ont été reçus hier par le ministre de l'Intérieur, Laurent Nunez. Jean-Noël Barrot, invité du journal de 20h, a affirmé que la France est une cible prioritaire de Vladimir Poutine. Alors que les provocations russes se multiplient en Europe, qualifiées d'actes irresponsables, le ministre des Affaires étrangères appelle à ne pas se laisser intimider. Il souligne que le budget des armées a été doublé en 10 ans et alerte sur de futures ingérences russes lors des scrutins européens à venir. Et puis la guerre contre l'Iran, qui a coûté 38 milliards de dollars aux États-Unis depuis son lancement, selon un rapport du Bureau du Congrès pour le budget. La facture mensuelle s'alourdit de 2 à 3 milliards de dollars selon l'intensité des combats. Le coût du remplacement des munitions atteint lui près de 22 milliards de dollars. L'agence s'alarme également de l'épuisement des stocks de missiles dont les deux tiers auraient déjà été utilisés. Enfin, on termine avec du sport et du volleyball et l'équipe de France qui a impressionné ce mardi face à l'Allemagne pour son 4e match à l'Eurovolley. Invaincus jusque-là, les champions olympiques en titre ont infligé une première défaite 3-0 aux Allemands dans cette compétition et prennent la première place du groupe.
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0: Allez, faisons un petit point du côté du temps pour aujourd'hui avec ce matin du brouillard laissant place à des nuages bas avec un faible risque d'averse. Cet après-midi, on attend un ciel très nuageux devenant un petit peu plus variable, sans précipitation. Concernant les températures ce matin, elles sont de 13 degrés, ressenti à 11 avec des rafales du sud-ouest à 35 km/h. Et cet après-midi, on attend 18 degrés, ressenti à 19 et toujours des rafales du sud-ouest à 35 km/h sur l'ensemble du Trégor.
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0: Allez, je vous ai calé un petit David Guetta et Jennifer Lopez avec Save Me Tonight, mais tout de suite, c'est To Play avec Jutsi pour le titre I Can Be Right sur Millennium.

0: David Guetta, Jennifer Lopez avec Save Me Tonight sur Millennium. Il est 8h40, tout de suite on va retrouver Lucie avec son Actu People.
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2: On parle de Lady Gaga qui a concrétisé l'un des plus grands souhaits de sa vie, elle est devenue maman. Et oui, elle a été photographiée avec un nourrisson dans les bras, c'était lors d'une promenade en Californie avec son chéri. Elle aurait accouché récemment et c'est forcément une énorme surprise car personne ne savait qu'elle attendait un enfant. Cette naissance intervient après plusieurs mois d'une discrétion absolue pour l'artiste. Depuis la clôture en avril dernier de sa tournée mondiale, The Main Ball, Lady Gaga a fait le choix de se mettre en retrait de la vie médiatique. Maintenant, on sait pourquoi. Aucun détail n'a été communiqué sur le nom, le sexe ou la date de naissance.
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0: Allez, je vous ai calé les Pussycat Dolls dans quelques instants. C'est juste après Lila avec We Are The Sun sur votre radio. 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

0: The Pussycat Dolls avec When I Grow Up sur Millennium. Tout de suite. Et bah tout de suite, c'est votre horoscope du jour.
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2: Bonjour à tous, voici l'horoscope et on commence avec les béliers. Vous devriez en apprendre un peu plus sur vous-même aujourd'hui. Les taureaux, vous commencez à retrouver votre routine et ce n'est pas pour vous déplaire. Gémeaux, vous avez la tête dans les nuages, c'est ce qui vous permet de supporter les casse-pieds. Les cancers, ça va s'arranger du côté du porte-monnaie et ça c'est plutôt cool. Les lions, ça va bouger côté pro un peu plus vite que prévu d'ailleurs. Les vierges, votre emploi du temps va être un petit peu chamboulé, mais vous êtes dorés quand ça bouge donc pas de soucis. Les balances, pour que ça bouge un petit peu plus, sortez de chez vous. Les scorpions, essayez de relativiser, le chemin du bonheur total n'est pas très loin. Les sagittaires, quelqu'un très proche de vous attend maintenant des actes concrets. Les capricornes, pour les célibataires, gros pouvoir d'attraction en ce moment, ce serait bien d'en profiter. Pour les verseaux, il y a une nouvelle étincelle de passion.

0: relation dans votre vie amoureuse. Et puis les poissons, une très belle journée aujourd'hui, profitez-en bien.
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4: Allez, dans quelques instants, Marc avec sa sélection des programmes télé pour votre soirée. C'est juste après Gims et Soleil sur Millénium.

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1: Ce soir sur TF1, retrouvez Tracker, France 2 suite de la série Les Évaporés. France 3, le monument préféré des Français, à l'approche de la 43e édition des Journées Européennes du Patrimoine, Stéphane Bern propose une découverte de l'extraordinaire richesse du patrimoine culturel, architectural et historique de la France. Après les votes des téléspectateurs qui ont désigné les 14 monuments finalistes représentant leur région de cœur, eh bien place au grand dénouement et au cours de cette soirée exceptionnelle, le classement final va donc être dévoilé. À cette occasion, Stéphane Bern va se rendre au château de Chambord, rêve de pierre du roi François Ier. Chambord qui est considéré comme l'une des plus stupéfiantes constructions de la Renaissance, classée au patrimoine mondial de l'UNESCO depuis 1981. Il est ainsi le deuxième château le plus visité de France derrière Versailles. Canal, Libre-Échange, M6 passeront incognito à la tête de l'enseigne Buffalo Grill depuis 2022. Robert Guillet échange son costume de dirigeant contre celui d'un chauffeur de bus en reconversion pour se fondre incognito parmi ses équipes. TF1 série film Retour vers le futur, W9 Enquête criminelle et sur TMC Maison de retraite 2. Allez, je vous laisse sur votre choix et par avance une belle soirée devant votre télévision.
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3: 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Je vous ai calé un petit Dimitri Vegas et Like Mike à suivre avec Arcade en featuring avec WNW. Là, c'est Oscar avec Sweet Nothing sur Millennium. Nous, on va se donner rendez-vous dès demain matin pour un nouveau numéro de la matinale à partir de 7h. Je vous souhaite une excellente journée. Et je vous dis à demain. Salut.

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2: Bonjour, Météo France place de nouveau 5 départements en risque élevé de feux de forêt dans le sud de la France, conséquence des fortes chaleurs qui ont fait leur retour hier avec un mercure bien haut pour une mi-septembre. On a relevé près de 38 degrés dans le Gard, 36 à Perpignan et 35 à Bordeaux. Le procès de Rachida Dati pour corruption s'ouvre à Paris. L'ancien eurodéputé actuellement maire du 7e arrondissement est jugé à partir de ce mercredi devant le tribunal correctionnel pour avoir reçu près de 900 000 euros d'honoraires de Renault Nissan. À ses côtés, mais toujours en fuite au Liban, Carlos Ghosn demande un report de l'audience. Lui aussi à rendez-vous, Patrick Bruel va savoir aujourd'hui s'il peut continuer de quitter le territoire français. La cour d'appel de Versailles doit se prononcer sur l'allègement de son contrôle judiciaire. Le chanteur est mis en examen dans 4 dossiers pour viol, tentative de viol et agression sexuelle et visé par de nouvelles plaintes. Placé sous le statut de témoin assisté dans d'autres affaires, il conteste l'ensemble des faits qui lui sont reprochés et demeure présumé innocent. Les pêcheurs toujours mobilisés après fosse sur mer hier. Un dépôt pétrolier est bloqué depuis très tôt ce matin à Frontignan dans l'Hérault par des marins pêcheurs en colère contre la hausse des prix du carburant et leurs conditions de travail. La profession en tout entière proteste contre les coûts d'exploitation et les contraintes réglementaires. La ministre de la Mer a promis de les recevoir demain. C'est désormais une tradition, la présidente de la Commission européenne, Ursula von der Leyen, s'exprime en ce moment même devant les députés européens à Strasbourg pour son discours sur l'état de l'Union. Elle doit dresser le bilan de son action, présenter de nouvelles propositions. La dirigeante européenne abordera notamment les dossiers relatifs au climat, la situation en Ukraine, à la défense ainsi qu'à l'intelligence artificielle et aux réseaux sociaux. Et puis Mark Zuckerberg justement rejette les appels à ralentir le développement de l'intelligence artificielle. Le patron de Meta estime que les mécanismes du marché constituent les meilleures garde-fous. Il s'oppose donc à toute régulation étatique susceptible de retarder les innovations de son groupe qui a investi massivement dans le secteur cette année. Enfin du sport et du volleyball pour terminer avec l'équipe de France qui a impressionné ce mardi face à l'Allemagne pour son 4e match à l'Eurovolley. Invaincus jusque-là, les champions olympiques en titre ont infligé une première défaite 3-0 aux Allemands dans cette compétition et prennent la première place du groupe.
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3: Les précipitations sont attendues sur toute la partie est du pays pour ce mercredi, en alternance tout de même avec des éclaircies. Puis partout ailleurs, on va retrouver un ciel partiellement ensoleillé. Concernant les températures, en revanche, elles baissent nettement avec 21 degrés à Brest, 22 à Strasbourg, 23 à Paris et Auxerre, 24 degrés à Toulouse, 27 à Perpignan, 28 à Nice. Et la maximale est annoncée du côté de Montpellier avec 32 degrés.
1: L'éphéméride. Nous sommes le mercredi 16 septembre, 259e jour de l'année. Aujourd'hui, nous fêtons les Edith, Cyprien et Ludmilla. Cyprien est particulièrement sociable, enthousiaste, extraverti et grand consommateur de communication. C'est la journée internationale de la protection de la couche d'ozone et puis la journée du transport public. Il y a l'anniversaire aujourd'hui et c'est anecdotique. Hein. Il a fait chanter des parents, des enfants et continue d'ailleurs à les faire chanter. Casimir a vu le jour il y a 52 ans. Pensez d'ailleurs pour Yves Brunier, son interprète qui nous a quittés la semaine dernière. Mickey Rourke, 74 ans. David Copperfield, magicien qui a connu le plus grand succès commercial de tous les temps, 70 ans. Rosie de Palma, 62 ans. Art Mengo, 65 ans. C'est l'anniversaire de Cécile de Ménibus, 56 ans. Laurent Fontaine, toujours dans le domaine de la télé, 64 ans. Il officie aujourd'hui sur W9. Et puis Marc Anthony, à 58 ans. Hein. Bon anniversaire à vous aussi, peut-être né un 16 septembre. L'éphéméride.
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4: Samedi 26 septembre, à partir de 19h, le CTH Lannion organise une soirée caritative. Au programme, un bon repas préparé par Oba Brasil, démonstration de capoeira et animation musicale. Tarif 25€ par personne, 15€ pour les enfants, réservation obligatoire de préférence sur Eloasso ou par téléphone au 06 85 38 20 47. Alors, avant le début de la saison, venez soutenir le club basket fauteuil de votre région. Dans le cadre de la 3e édition de Feuilles d'automne sur la botanique, atelier découverte sur le thème fleurs à l'aquarelle avec Noël Le Guillouzic. Alors que vous soyez débutant ou souhaitez rafraîchir vos compétences, venez explorer cette technique fascinante. Attention, c'est destiné aux adultes et c'est sur inscription. Place limitée samedi 26 septembre de 14h à 16h à la salle Fontaine de Trégastel.
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4: Amis joueurs, amis joueuses, bienvenue dans C'est Ludique. Aujourd'hui, on va parler d'un jeu qui va mettre à rude épreuve votre coup de crayon et surtout votre rapidité. Son nom, eh bien très rapide, un jeu de dessin express imaginé par Chris Choi et édité par Pizzy Games. Ici, pas besoin d'être le nouveau Picasso, non, le principe est simple, il va falloir dessiner vite, très vite. Très rapide se joue à plusieurs et à chaque tour, un joueur devient le joueur actif. Son rôle, eh bien, trouver un mot. Mais attention, lui ne connaît pas le mot. Le joueur actif donc pioche une carte sans regarder ce qu'il y a dessus, puis il le montre à tous les autres joueurs, qui eux découvrent le mot à faire deviner. Et là c'est parti, tous les autres joueurs prennent leur plateau et commencent à dessiner le mot le plus rapidement possible. Et croyez-moi, dans très rapide, hein, chaque seconde compte, parce que le premier joueur qui termine son dessin prend le jeton défi numéro 1. Le deuxième joueur à terminer prend le deuxième jeton et crie stop. Et à ce moment-là, eh bien, tout le monde doit immédiatement arrêter de dessiner. Les dessins sont ensuite révélés dans l'ordre des jetons. Le joueur actif regarde donc d'abord le dessin du joueur le plus rapide et tente de deviner le mot. S'il trouve, eh bien, les deux joueurs marquent des points. Mais s'il se trompe, pas de panique, il peut regarder le deuxième dessin et tenter une nouvelle fois. Et s'il se trompe encore, il passe au dessin suivant, au hasard, à des jetons pris par les joueurs. Mais attention, plus il attend pour trouver la bonne réponse, moins bah forcément ça va lui rapporter de points. Vous avez donc un véritable dilemme. Est-ce que je prends le temps de faire un dessin très clair ou est-ce que je dessine très vite pour être le premier, au risque de faire un dessin complètement incompréhensible. Et c'est justement ce qui rend très rapide très drôle, parce qu'il faut réussir à trouver le juste équilibre entre vitesse et qualité du dessin. Vous pouvez dessiner absolument ce que vous voulez pour faire deviner le mot, mais les lettres bien sûr et les chiffres sont interdits. À la fin du tour, tout le monde efface son plateau et recommence avec un nouveau mot. Et chacun aura l'occasion d'être le joueur actif. Alors la partie se joue jusqu'à ce que chaque joueur ait joué 3 fois ou qu'un joueur atteigne 20 points. Alors est-ce qu'il faut savoir dessiner pour gagner à très rapide comme au Pictionary ? Eh bien pas forcément, c'est justement ce qui est amusant. Vous pouvez faire un dessin magnifique, mais si vous mettez trop longtemps, bien vous risquez de rapporter moins de points. A l'inverse, vous pouvez faire 3 traits complètement catastrophiques en quelques secondes et avoir la chance que le joueur actif comprenne quand même. Très rapide, c'est donc un petit jeu rapide, drôle et très accessible qui fonctionne particulièrement bien quand on aime les jeux d'ambiance et les défis de rapidité. Et surtout, préparez-vous à entendre ce genre de phrase, hein. Mais comment t'as pu deviner ce dessin ? Ou au contraire, mais t'as pas vu, mais c'était évident quand même ! Et ça, c'est souvent le meilleur moment autour d'une table de jeu. Très rapide, on dessine, on se dépêche et surtout on espère que quelqu'un comprendra. Allez, on pose les écrans et on sort les jeux. À demain pour découvrir une nouvelle pépite.

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0: Il est presque midi.
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2: Bonjour à tous, le ressenti des Français rejoint la réalité des comptes. Le panier moyen a bel et bien explosé au supermarché. C'est au rayon fruits et légumes que les prix s'envolent le plus selon une étude publiée ce matin. Sur un an, les salades et tomates ont grimpé de plus de 20% à cause de la sécheresse de l'été et de la hausse du carburant. Même constat du côté des surgelés. En Europe, on en saura plus ce soir sur la protection des mineurs en ligne. Après les demandes de la France, Bruxelles doit annoncer aujourd'hui de nouvelles mesures pour mieux contrôler, voire limiter l'accès des moins de 15 ans aux réseaux sociaux. La présidente de la Commission européenne, Ursula von der Leyen, propose une interdiction avant 13 ans et des mini-comptes surveillés par les parents entre 13 et 15 ans. Les plateformes de partage de vidéos comme YouTube pourraient être aussi concernées. En politique, la gauche connaît ses candidats pour la primaire présidentielle de 2027. Ils seront 5 sur la ligne de départ. Olivier Faure, Raphaël Glucksmann, Jérôme Gage, Emmanuel Morel et Ségolène Royal. Le député Philippe Brun, lui, a été exclu après des accusations de violence. La sécheresse des sols est à un niveau jamais observé pour une mi-septembre sur de nombreux départements, a écrit aujourd'hui Météo France. Côté transport, sur les rails, l'italien Trenitalia a ouvert ce matin sa billetterie pour les vacances de Noël et du Nouvel An. Premier prix autour de 23€ pour des liaisons entre Paris et Marseille, Lyon ou Milan, ou avec des arrêts dans les Alpes au pied des stations de ski. La SNCF, elle ouvrira ses ventes dans 2 semaines. À Paris, le maire Emmanuel Grégoire a reconnu ce matin devant le Sénat des dysfonctionnements et des failles dans la gestion des violences au sein du périscolaire parisien. Il a présenté ses profonds regrets. Foot, l'Europa League lance sa saison ce soir. Lyon se déplace à Bruxelles pour affronter Anderlecht à 21h. Rennes est en Autriche face au Sturm Graz et Marseille jouera demain en Turquie contre Beşiktaş.
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3: Des précipitations sont attendues sur toute la partie est du pays pour ce mercredi, en alternance tout de même avec des éclaircies. Puis partout ailleurs, on va retrouver un ciel partiellement ensoleillé. Concernant les températures, en revanche, elles baissent nettement avec 21 degrés à Brest, 22 à Strasbourg, 23 à Paris et Auxerre, 24 degrés à Toulouse, 27 à Perpignan, 28 à Nice. Et la maximale est annoncée du côté de Montpellier avec 32 degrés.
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4: Samedi 26 septembre, à partir de 19h, le CTH Lannion organise une soirée caritative. Au programme, un bon repas préparé par Oba Brasil, démonstration de capoeira et animation musicale. Tarif 25€ par personne, 15€ pour les enfants, réservation obligatoire de préférence sur Elo Asso ou par téléphone au 06 85 38 20 47. Alors, avant le début de la saison, venez soutenir le club basket fauteuil de votre région. Dans le cadre de la 3ème édition de Feuilles d'automne sur la botanique, atelier des découverte sur le thème fleurs à l'aquarelle avec Noël Le Guillouzic. Alors que vous soyez débutant ou souhaitez rafraîchir vos compétences, venez explorer cette technique fascinante. Attention, c'est destiné aux adultes et c'est sur inscription. Place limitée samedi 26 septembre de 14h à 16h à la salle Fontaine de Trégastel.
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4: Bonjour à toutes et à tous, vous écoutez Midi Emploi sur Millennium. Au programme aujourd'hui, les offres d'emploi bien sûr près de chez vous, les entreprises qui embauchent, les initiatives locales et les acteurs économiques qui font avancer le Trégor. Merci d'être avec nous et bienvenue dans Midi Emploi.

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3: Et dans Midi emploi, on prend la direction de Camlaise où la commune recrute un agent d'entretien en CDD d'un an renouvelable à temps partiel de 13 heures par semaine. Vous assurez l'entretien de l'école maternelle, de la salle polyvalente ainsi que des parties communes d'un bâtiment communal. Alors au programme nettoyage des sols, des classes, des sanitaires, des vitres, gestion des déchets et respect des règles d'hygiène et de sécurité. Une expérience dans l'entretien est appréciée, mais les débutants sont acceptés. Le permis B est demandé, des tickets restaurants sont également proposés. L'offre porte le numéro 213 LSQT sur le site de France Travail. Et puis la ville de Lannion recrute un cuisinier ou une cuisinière pour travailler en restauration collective auprès de jeunes enfants. Alors le poste consiste notamment à préparer des repas équilibrés, participer à la création des menus, respecter les règles d'hygiène alimentaire et prendre en compte les régimes particuliers et allergies. Un CAP cuisine, pâtisserie, traiteur ou diplôme équivalent est demandé. Il s'agit d'un CDD d'un an à 80%, soit 28 heures par semaine, avec un salaire de 1640 € brut mensuel, des primes et une complémentaire santé. Alors si vous correspondez à ce poste, eh bien rendez-vous sur le site de France Travail. Il s'agit de l'offre 213 KCHQ.

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1: C'est midi, emploi de vous écouter, on prend la direction de Tréguier maintenant. YLM Taxi recherche un chauffeur ou une chauffeuse de taxi pour renforcer son équipe. Alors vous assurerez différents types de transports, les transports médicaux, les déplacements de voyageurs, le transfert vers les gares ou aéroports, ainsi que le transport de petits colis et bagages. La carte professionnelle de conducteur de taxi est indispensable. Vous devez également avoir le sens du service, être ponctuel et autonome. Le poste est à pourvoir dès maintenant en CDD jusqu'au début du mois de novembre. Vous travaillerez 4 jours par semaine avec un samedi travaillé par mois. La rémunération est de 12,32€ brut de l'heure avec un panier repas. Il s'agit de l'offre 213 LNSB sur le site de France Travail. Et puis l'entreprise L'Amour Maçonnerie à Quatrevin recrute un manœuvre bâtiment pour intervenir sur différents chantiers. Alors vous participerez à la préparation des matériaux et des outils, à l'approvisionnement des chantiers, aux travaux de démolition et nettoyage ainsi qu'à l'aide des ouvriers qualifiés. Une première expérience dans le bâtiment est appréciée mais les débutants sont acceptés. Faut être motivé, polyvalent et aimer le travail en équipe. C'est un CDD de 3 mois, raison de 37 heures par semaine avec un salaire de 1990€ brut mensuel ainsi que des paniers repas et indemnités de déplacement. Il s'agit de l'offre 213 JSLB sur le site de France Travail.

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2: Et dans Midi Emploi, on part maintenant du côté de Perros-Guirec, où la résidence service senior Les Jardins d'Arcadie recherche un auxiliaire ou une auxiliaire de vie sociale. La particularité de ce poste, eh bien, vous travaillez sur un seul lieu, directement donc au sein de la résidence. Aucun déplacement en voiture n'est nécessaire. Vos missions, accompagner les résidents dans les gestes du quotidien, l'entretien du logement et du linge, l'aide à la toilette, mais aussi assurer un soutien physique, moral et social. Le poste est proposé en CDD de 15 jours à temps partiel pour 25 heures par semaine. Travail possible les week-ends et jours fériés. Une formation dans le secteur ou une expérience significative est demandée. Il s'agit de l'offre numéro 213 MXFM sur le site de France Travail. Et puis du côté de Plestin-les-Grèves, l'association de Kergus recrute aussi un aide-soignant ou une aide-soignante pour son EHPAD accueillant 94 résidents. Vous serez chargé d'assurer les soins et l'accompagnement quotidien des résidents. Il s'agit d'un poste de jour organisé selon un roulement sur 4 semaines. 2 week-ends sur 4 sont travaillés, soit environ 18 jours de travail sur cette période. Le contrat est un CDD de 6 mois à partir de maintenant jusqu'au 28 février 2027 dans le cadre d'un remplacement de congé maternité. Le poste est à temps complet, 35 heures par semaine. Le salaire est compris entre 2300 et 2400 euros brut mensuel, prime incluse, diplôme d'état d'aide-soignant indispensable, bien entendu. Si vous êtes intéressé, eh bien rendez-vous directement sur le site de France Travail. Il s'agit du numéro 213 PKDZ.
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2: Et dans Midi Emploi, on part maintenant du côté de Ploumillot où la résidence Stereden recherche un agent ou une agente de service hospitalier. Vos missions seront variées, entretien et hygiène des locaux collectifs, nettoyage des chambres sanitaires, service des repas, entretien des espaces extérieurs, mais aussi écoute et accompagnement des résidents. Vous participerez également à la transmission des informations entre les différents services. Le poste est à pourvoir à compter du 15 octobre en CDD de 12 mois pour 28 heures par semaine. Vous travaillerez un week-end sur trois. Les débutants sont acceptés. Il s'agit de l'offre numéro 213 MKRH sur le site de France Travail. Et puis du côté de Plumeur Gauthier, le GAEC de Plomore recrute un ouvrier polyvalent en maraîchage. Alors au sein d'une exploitation qui associe culture maraîchère et élevage, vous commencerez par participer à la récolte des choux dans le respect des critères de qualité et de maturité. Vous pourrez ensuite travailler sur d'autres cultures au fil de la saison. Les débutants motivés sont acceptés, même si une expérience agricole est appréciée. C'est un contrat saisonnier de 8 mois à temps complet, avec une prise de poste immédiate et un renouvellement possible. Il s'agit de l'offre numéro 213 Elites CR sur le site de France Travail.

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2: Et dans Midi Emploi, direction maintenant la galerie commerciale de Lannion, hein, l'ancienne galerie du géant casino fermé depuis maintenant 2 ans. Et malgré la disparition de l'hypermarché, les commerces encore présents continuent de faire vivre les lieux. Et en cette rentrée, une question revient régulièrement dans les discussions: que va devenir l'ancienne grande surface? La possible arrivée d'un Lidl dans le centre commercial fait beaucoup parler, mais chez les commerçants de la galerie, on préfère pour le moment rester prudent. Mais une chose est sûre, et ce qui peut faire l'unanimité, quelle que soit finalement l'activité qui s'installera à la place de l'ancien géant casino, l'arrivée d'un repreneur serait une bonne nouvelle. Car pour les commerçants, une grande cellule commerciale qui reste vide pendant trop longtemps ne peut pas être positive pour l'ensemble du site. Mais il reste évidemment plusieurs questions à régler, notamment les contraintes spécifiques du site ou encore les accès en dehors des horaires d'ouverture de la galerie. Du côté des commerces présents, le constat est plutôt encourageant. Cela permettrait de dynamiser l'espace et pourrait même avoir un effet tremplin pour attirer d'autres activités. Même sentiment chez plusieurs clients et commerçants du site. Lidl est une enseigne populaire et pourrait naturellement générer davantage de fréquentation, mais certains s'interrogent aussi sur la présence déjà existante de plusieurs magasins de l'enseigne dans le secteur, notamment il y en a déjà un à Lannion. Et surtout, les commerçants tiennent à rappeler une chose: contrairement à ce que certains pourraient penser, la galerie n'est pas morte, elle continue de vivre avec ses commerces, ses clients et les différentes animations mises en place sur place. Un nouveau donc commerce pourrait apporter davantage de passages et donner un nouveau souffle à l'ensemble de la galerie. En attendant, eh bien, les commerçants continuent donc à faire vivre les lieux et espère que l'avenir apportera enfin une solution concrète pour l'ancien géant casino. Une chose est sûre, dans la galerie de Lannion, l'envie de rebondir est toujours bien présente.

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2: Et dans Midi Emploi, on prend la direction maintenant de Lannion, où Lannion Trégor Communauté recherche un chargé ou une chargée de mission prévention. Vous serez notamment chargé de coordonner les actions de prévention de la délinquance sur le territoire, d'animer les réunions avec les différents partenaires et de suivre les projets mis en place. Alors le poste comprend également la coordination de certaines actions liées à l'accueil des gens du voyage et au développement de projets sociaux. Un bac plus 4 ou bac plus 5 dans les domaines de la santé publique, du développement social ou du développement local est recherché. Des compétences en gestion de projet et en animation de réunions sont nécessaires. C'est un CDI à temps plein avec un salaire annuel brut de 30 000 euros, des titres restaurants et un CSE. Il s'agit de l'offre 213 LCKM sur le site de France Travail. Et on finit avec une offre où l'association Domicile Action Trégor recrute son futur directeur ou sa future directrice. Alors cette association accompagne notamment des familles en difficulté, des personnes isolées et des personnes en situation de handicap sur le territoire du Trégor. Vous aurez pour mission de piloter et développer l'association, d'encadrer les équipes, de gérer les aspects administratifs et financiers et de travailler en lien étroit avec le conseil d'administration et les différents partenaires. Une qualification CAF DES ou un Master 2 en sciences sociales est demandée, ainsi qu'une expérience professionnelle de 2 ans. Le poste est un CDI à temps plein pour voir à partir du 1er octobre 2026 avec un salaire brut mensuel de 4085 euros. Alors si vous correspondez à cette offre, eh bien rendez-vous sur le site de France Travail. Il s'agit du numéro 213 LGRF.

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2: Midi Emploi, c'est terminé pour aujourd'hui. Merci de nous avoir accompagnés. Alors, si vous êtes à la recherche d'un emploi ou simplement curieux de l'actualité économique locale, eh bien, rendez-vous dès demain à midi sur Millennium. Passez une excellente après-midi.

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1: Amis joueurs, amis joueuses, bienvenue dans C'est Ludique. Aujourd'hui, on va parler d'un jeu qui va mettre à rude épreuve votre coup de crayon et surtout votre rapidité. Son nom, eh bien très rapide, un jeu de dessin express imaginé par Chris Choi et édité par Pizzi Games. Ici, pas besoin d'être le nouveau Picasso, non, le principe est simple, il va falloir dessiner vite, très vite. Très rapide se joue à plusieurs et à chaque tour, un joueur devient le joueur actif. Son rôle, eh bien, trouver un mot. Mais attention, lui ne connaît pas le mot. Le joueur actif donc pioche une carte sans regarder ce qu'il y a dessus, puis il le montre à tous les autres joueurs. Qui eux découvrent le mot à faire deviner. Et là c'est parti, tous les autres joueurs prennent leur plateau et commencent à dessiner le mot le plus rapidement possible. Et croyez-moi, dans très rapide, hein, chaque seconde compte parce que le premier joueur qui termine son dessin prend le jeton défi numéro 1. Le deuxième joueur à terminer prend le deuxième jeton et crie stop. Et à ce moment-là, bien, tout le monde doit immédiatement arrêter de dessiner. Les dessins sont ensuite révélés dans l'ordre des jetons. Le joueur actif regarde donc d'abord le dessin du joueur le plus rapide et tente de deviner le mot. S'il trouve, eh bien les deux joueurs marque des points. Mais s'il se trompe, pas de panique, il peut regarder le deuxième dessin et tenter une nouvelle fois. Et s'il se trompe encore, il passe au dessin suivant, au hasard, à des jetons pris par les joueurs. Mais attention, plus il attend pour trouver la bonne réponse, moins bah forcément ça va lui rapporter de points. Vous avez donc un véritable dilemme. Est-ce que je prends le temps de faire un dessin très clair ou est-ce que je dessine très vite pour être le premier, au risque de faire un dessin complètement incompréhensible. Et c'est justement ce qui rend très rapide très drôle, parce qu'il faut réussir à trouver le juste équilibre entre vitesse et qualité du dessin. Vous pouvez dessiner absolument ce que vous voulez pour faire deviner le mot, mais les lettres bien sûr et les chiffres sont interdits. À la fin du tour, tout le monde efface son plateau et recommence avec un nouveau mot. Et chacun aura l'occasion d'être le joueur actif. Alors la partie se joue jusqu'à ce que chaque joueur ait joué 3 fois ou qu'un joueur atteigne 20 points. Alors est-ce qu'il faut savoir dessiner pour gagner à très rapide comme au Pictionary? Eh bien pas forcément, c'est justement ce qui est amusant. Vous pouvez faire un dessin magnifique, mais si vous mettez trop longtemps, eh bien vous risquez de rapporter moins de points. A l'inverse, vous pouvez faire 3 traits complètement catastrophique en quelques secondes et avoir la chance que le joueur actif comprenne quand même. Très rapide, c'est donc un petit jeu rapide, drôle et très accessible qui fonctionne particulièrement bien quand on aime les jeux d'ambiance et les défis de rapidité. Et surtout, préparez-vous à entendre ce genre de phrase, hein. Mais comment t'as pu deviner ce dessin? Ou au contraire, mais t'as pas vu, mais c'était évident quand même. Et ça, c'est souvent le meilleur moment autour d'une table de jeu. Très rapide, on dessine, on se dépêche et surtout on espère que quelqu'un comprendra. Allez, on pose les écrans. Et on sort les jeux. À demain pour découvrir une nouvelle pépite.
2: 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Nous sommes le mercredi 16 septembre, 259e jour de l'année. Aujourd'hui, nous fêtons les Edith, Cyprien et Ludmilla. Cyprien est particulièrement sociable, enthousiaste, extraverti et grand consommateur de communication. C'est la journée internationale de la protection de la couche d'ozone et puis la journée du transport public. Il y a l'anniversaire aujourd'hui et c'est anecdotique, hein. Il a fait chanter des parents, des enfants et continue d'ailleurs à les faire chanter. Casimir a vu le jour il y a 52 ans. Pensez d'ailleurs pour Yves Brunier, son interprète qui nous a quitté la semaine dernière. Mickey Rourke, 74 ans. David Copperfield, magicien qui a connu le plus grand succès commercial de tous les temps, 70 ans. Rosie de Palma, 62 ans. Art Mengo, 65 ans. C'est l'anniversaire de Cécile de Ménibus, 56 ans. Laurent Fontaine, toujours dans le domaine de la télé, 64 ans. Il officie aujourd'hui sur W9. Et puis Marc Anthony, à 58 ans. Hein. Bon anniversaire à vous aussi, peut-être né un 16 septembre.
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5: Consommation excessive de fruits, quelles conséquences? Abondants en vitamines et en nutriments, les fruits sont essentiels à un régime alimentaire équilibré. Mais consommés en grande quantité, importante, ils peuvent nuire à la santé. Il est notamment pointé le fait que les fruits contiennent une quantité importante de sucre. Le sucre n'est pas uniquement le point négatif. Les fruits sont réputés pour contenir un taux plus ou moins élevé de fibres. Or, une consommation trop importante de fibres peut compliquer la digestion et causer des ballonnements. Bien que riches en vitamines, minéraux et fibres, les fruits contiennent aussi du sucre naturel qui peut affecter le corps si consommé en grande quantité. Manger trop de fruits peut contribuer à une prise de poids et à des pics de glycémie. En outre, le fructose contenu dans le fruit est transformé par le foie en glucose et en acide gras. En consommer trop peut donc entraîner une augmentation du taux de triglycérides dans le sang. Par ailleurs, une surconsommation de fibres contenues dans les fruits peut aussi irriter l'intestin et provoquer des troubles, ballonnements, inconfort intestinal. Les fibres sont bénéfiques pour la flore intestinale, mais en excès, ils peuvent générer des douleurs. la fréquence de consommation recommandée. L'apport quotidien recommandé peut varier selon les besoins individuels. Mais intégrer une variété de fruits en quantité mesurée permet de profiter de leurs bienfaits sans risquer les effets négatifs sur la santé. Les fruits doivent être consommés dans un cadre équilibré avec d'autres groupes alimentaires pour maintenir une alimentation variée et riche en nutriments.

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2: Bonjour à tous, le ressenti des Français rejoint la réalité des comptes. Le panier moyen a bel et bien explosé au supermarché. C'est au rayon fruits et légumes que les prix s'envolent le plus selon une étude publiée ce matin. Sur un an, les salades et tomates ont grimpé de plus de 20% à cause de la sécheresse de l'été et de la hausse du carburant. Même constat du côté des surgelés. En Europe, on en saura plus ce soir sur la protection des mineurs en ligne. Après les demandes de la France, Bruxelles doit annoncer aujourd'hui de nouvelles mesures pour mieux contrôler, voire limiter l'accès des moins de 15 ans aux réseaux sociaux. La présidente de la Commission européenne, Ursula von der Leyen, propose une interdiction avant 13 ans et des mini-comptes surveillés par les parents entre 13 et 15 ans. Les plateformes de partage de vidéos comme YouTube pourraient être aussi concernées. En politique, la gauche connaît ses candidats pour la primaire présidentielle de 2027. Ils seront 5 sur la ligne de départ. Olivier Faure, Raphaël Glucksmann, Jérôme Gage, Emmanuel Morel et Ségolène Royal. Le député Philippe Brun, lui, a été exclu après des accusations de violence. La sécheresse des sols est à un niveau jamais observé pour une mi-septembre sur de nombreux départements, a écrit aujourd'hui Météo France. Côté transport, sur les rails, l'italien Trenitalia a ouvert ce matin sa billetterie pour les vacances de Noël et du Nouvel An. Premier prix autour de 23 euros pour des liaisons entre Paris et Marseille, Lyon ou Milan, ou avec des arrêts dans les Alpes au pied des stations de ski. La SNCF, elle ouvrira ses ventes dans 2 semaines. À Paris, le maire Emmanuel Grégoire a reconnu ce matin devant le Sénat des dysfonctionnements et des failles dans la gestion des violences au sein du périscolaire parisien. Il a présenté ses profonds regrets. Foot, l'Europa League lance sa saison ce soir. Lyon se déplace à Bruxelles pour affronter Anderlecht à 21h. Rennes est en Autriche face au Sturm Graz et Marseille jouera demain en Turquie contre Beşiktaş.
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3: Les précipitations sont attendues sur toute la partie est du pays pour ce mercredi, en alternance tout de même avec des éclaircies. Puis partout ailleurs, on va retrouver un ciel partiellement ensoleillé. Concernant les températures, en revanche, elles baissent nettement avec 21 degrés à Brest, 22 à Strasbourg, 23 à Paris et Auxerre, 24 degrés à Toulouse, 27 à Perpignan, 28 à Nice. Et la maximale est annoncée du côté de Montpellier avec 32 degrés.

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2: Bonjour à tous. Les températures ont nettement baissé pour ce mercredi, mais elles restent tout de même au-dessus des normales de saison. La Météo France a également placé à nouveau 5 départements en risque élevé de feux de forêt. Justement, la troisième canicule de l'été qui s'est déroulée du 27 juillet au 20 août dernier a entraîné 817 décès excédentaires dans les 79 départements concernés, selon Santé publique France. Le ministre de l'Intérieur Laurent Nunez se rendra du côté de Bordeaux ce vendredi pour rendre hommage aux pompiers décédés cet été. Le député socialiste de l'Eure, Philippe Brun, a été écarté de la primaire de la gauche après sa suspension conservatoire du Parti socialiste liée à des accusations de harcèlement, de violence physique et d'emploi familial. Il affirme ignorer les faits qui lui sont reprochés. On poursuit avec la cour d'appel de Versailles qui a confirmé l'allègement du contrôle judiciaire de Patrick Bruel qui peut désormais quitter la France. Plusieurs plaignantes et leurs avocates ont exprimé leur colère, estimant que cette décision intervient alors que l'instruction débute seulement. Et le pape Léon XIV célébrera une messe en plein air à Paris le samedi 26 septembre, place de la Concorde et sur les Champs-Élysées. Face à l'affluence, le périmètre d'accueil a été élargi jusqu'à la place de l'Étoile avec une jauge maximale de 600 000 personnes. Les inscriptions presque complètes seront clôturées ce soir. Manger sainement coûte de plus en plus cher. Les prix du rayon fruits et légumes ont fortement grimpé cet été avec des hausses de 20 à 30% évoquées par les producteurs et des hausses moyennes de 13% constatées par les distributeurs à cause des canicules et de la sécheresse. Et enfin, vous avez peut-être aperçu de nombreuses personnes en train de faire la queue devant les magasins de jouets ce matin. Elles étaient là pour la sortie des 30 ans de la licence Pokémon. Certains collectionneurs, mais aussi revendeurs, étaient même sur place la veille afin d'espérer obtenir les coffrets tant convoités. Voilà pour l'essentiel de l'actualité. Je vous souhaite une excellente fin de journée à toutes et à tous à notre écoute.

0: Ah, il est tout pile 16h sur Millennium. Bienvenue à tous dans l'Afterwork. Vince avec vous pour vous accompagner tous les jours, comme ça, entre 16h et 19h pour la fin de l'après-midi. NZH pour démarrer, c'est New Style. Je vous cale également Gastra avec les Ghost Dragon et Madix sur Millennium. C'est nouveau ça pour cette semaine avec One Thing.
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2: Tableau Stromae sur Unium, c'est des fleurs, et ouais, je sais, ça fait plaisir. La suite pour vous, après Julie Bergan, les Dropkin aussi, c'est Little Bit More Like You dans l'Afterwork.
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1: Une courte page de réclam arrive sur Millennium, parce que oui, c'est comme ça que ça se passe, anciennement parlant, et surtout, juste derrière, il y aura du son plus récent, c'est vrai, avec Cheryl Crow, et je vous cale également Sabaï sur Millennium, avec de la nouveauté, c'est Sigan Chen sur Millennium.
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0: Bah, je d'accord sur Niam avec IVC Alibi. Ça se passe comme ça dans quelques instants. Ce sera Elena sur Niam avec Mauvais Garçon. Le temps de se faire un petit Dracula avec Tammy Pala et Jenny sur Afterwork.
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2: Profitez bien de ce mercredi sur Millennium en plein cœur de l'afterwork à tout pile 17h. Et ben on va continuer ensemble à se faire plaisir avec le son Hit & Mix de Millennium. Teddy Swim arrive, le nouveau Oria, c'est Bella Vita et puis Foxella et Bianca sur Millennium pour les nouveautés de la semaine.
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Club sur Millennium, c'est Say Yeah, et ouais, ça fait plaisir. Dans quelques instants, c'est Jaru, ce sera également Jack Jones et, le San Francisco de Sound of Legends sur Millennium. Tout ça, c'est après Orelsan dans l'Afterwork.

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1: Dans quelques instants sur Millennium, après la pause, Madonna arrive avec Love Sensation. Il y aura également Ferrek Don sur Millennium. C'est Love You Better. Et puis très cher dans l'Afterwork également, Marina Derbark dans la playlist et mixte de votre après-midi.
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1: Très bon début de soirée à tous sur Millennium avec à 18h Riviera, She Doesn't Mind, Teddy de Preto, Jason Derulo et les Second Boys sont les temps facteurs de l'Afterwork. Finis avec vous pour vous accompagner jusqu'à 19h.
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0: Les Tech Crashers sur l'homme, ça donne Alive. Dans quelques instants, N5, c'est juste après Avenir. Luan débarque sur Millennium.
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1: Dans quelques instants sur Myom, 20 minutes de musique en non-stop pour vous avec Alok, Moody et puis aussi Bakshar avec Amini et Cray sur Millennium. Et on n'oublie pas, demain matin, Craig sera là pour vous réveiller à partir de 7h dans la matinale. La pause du midi, c'est Matt qui s'en occupe dans Midi Emploi.
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1: Allez sur Millennium pour vous, dans quelques instants ce sera Offenbach avec Sofiane Pamart. Parce que oui, il est temps pour moi de refermer l'Afterwork d'aujourd'hui. Merci à tous en tout cas d'avoir passé cet après-midi avec moi. Bien entendu, on se retrouve dès demain à partir de 16h. Ciao.
2: Il va être 19h.
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2: Bonsoir à tous. Selon un sondage, 66% des Français approuveraient une éventuelle nouvelle mobilisation des Gilets jaunes. Par ailleurs, 71% des personnes interrogées s'attendent à une dégradation de leur pouvoir d'achat dans les prochains mois. Et justement, Édouard Philippe propose de doubler immédiatement les aides ciblées pour les personnes dépendant de leur voiture pour travailler, en finançant cette mesure par des économies sur les dépenses de l'État. Écarté de la primaire socialiste, le député de l'Eure, Philippe Brun, renonce à être candidat à l'élection présidentielle. Accusé de violence, il annonce vouloir saisir la commission de résolution des conflits de son parti afin de contester cette décision. Les températures ont nettement baissé pour ce mercredi, mais elles restent tout de même au-dessus des normales de saison. 5 départements étaient encore en risque élevé de feux de forêt. Et justement, la troisième canicule de l'été qui s'est déroulée du 27 juillet au 20 août dernier a entraîné 817 décès excédentaires dans les 79 départements concernés selon Santé publique France. Le baril de pétrole dépasse désormais les 108$ sur fond de conflit entre les États-Unis et l'Iran. Une flambée qui perturbe l'approvisionnement et qui fait grimper les prix des carburants, mais aussi ceux des biens de consommation. La colère monte dans plusieurs régions du monde, notamment en Syrie, en Indonésie, aux Philippines ou encore en Nouvelle-Zélande, où des manifestations dénoncent la hausse du coût de la vie. D'ailleurs, en France, manger sainement coûte de plus en plus cher. Les prix du rayon fruits et légumes ont fortement grimpé cet été, avec des hausses de 20 à 30% évoquées par les producteurs et des hausses moyennes de 13% constatées par les distributeurs. La cour d'appel de Versailles a confirmé l'allègement du contrôle judiciaire de Patrick Bruel, qui peut désormais quitter le pays. Plusieurs plaignantes et leurs avocats ont exprimé leur colère par rapport à cette décision. Et enfin, du sport et du football avec la Ligue Europa ce soir à 21h, Lyon se déplace sur la pelouse d'Anderlecht pendant que Rennes ira défier Sturm Graz. Voilà pour l'essentiel de l'actualité, je vous souhaite une excellente soirée.
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2: C'est un ciel plutôt nuageux qui nous attend sur la majeure partie de l'Hexagone pour ce jeudi 17 septembre, avec quelques précipitations également annoncées, notamment à l'ouest du territoire. Et puis sur la Côte d'Azur, il fera beau avec de grands passages ensoleillés. En ce qui concerne les températures, ça continue de baisser. 19 degrés à Brest, 22 à Paris et Biarritz, 24 à Toulouse, 25 degrés à Vichy, 27 à Montélimar et jusqu'à 28 à Perpignan.
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3: Samedi 26 septembre, à partir de 19h, le CTH Lannion organise une soirée caritative. Au programme, un bon repas préparé par Oba Brasil, démonstration de capoeira et animation musicale. Tarif 25€ par personne, 15€ pour les enfants, réservation obligatoire de préférence sur Hello Asso ou par téléphone au 06 85 38 20 47. Alors, avant le début de la saison, venez soutenir le club basket fauteuil de votre région. Dans le cadre de la troisième édition de Feuilles d'automne sur la botanique, atelier découverte sur le thème fleurs à l'aquarelle avec Noël Le Guillouzic. Alors que vous soyez débutant ou souhaitez rafraîchir vos compétences, venez explorer cette technique fascinante. Attention, c'est destiné aux adultes et c'est sur inscription. Place limitée samedi 26 septembre de 14h à 16h à la salle Fontaine de Trégastel.
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5: Bonjour à toutes et à tous, oulala, waouh, merci Carcassonne, c'est vrai que là on est en live, on est véritablement en vrai pour de vrai en public. On va demander aux techniciens de baisser un petit peu, voilà. C'est gentil, voilà, parce que sinon on a l'impression d'être dans une cathédrale. Ravi de vous retrouver dans votre radio, j'espère que tout va bien pour vous. Nous on est là pour vous apporter un petit peu de joie, de bonne humeur. Alors il va se passer plein de trucs dans cette... Des trucs dans cette émission. Il va y avoir des blagounettes, on va retrouver Yann Morel avec le Flash Info. Bonjour Yann.
6: Bonjour.
5: Comment allez-vous?
6: Ça va très bien.
5: Ah bah oui, je vois bien que vous avez une bonne patate. Jérôme est à côté de vous, bonjour Jérôme.
7: Bonjour monsieur, bonjour.
5: Comment ça va?
7: Ça va.
5: Ravi de vous revoir.
7: Oui.
5: Ouais.
7: Ben oui, mais de toute façon, t'as pas le choix non plus.
5: Mais non.
8: Tu pourrais dire moi aussi.
5: Thierry. Bonjour Thierry.
9: Salut.
5: Comment ça va?
9: Ça va bien.
5: On va vous retrouver tout à l'heure avec une petite blagounette pour démarrer l'émission.
9: Ah bon, d'accord.
5: Il y aura aussi. Ah oui, ah bon, d'accord. Le mec, il sait pas quoi. Depuis le temps, il sait pas qu'on démarre avec vous. Avec lui. Mais oui, mais en général, on démarre avec vous.
9: Normalement, c'est la blague à Raymond.
5: Bah, ça dépend, ça dépend. Mais là.
10: Il y a 10 ans, ça.
5: Ouais. Raymond est là. Bonjour Raymond.
10: Bonjour Karl.
5: Ça va bien?
10: Ça va bien.
5: Je suis ravi de vous voir.
10: Mais moi, je suis ravi surtout parce qu'on est en bonne compagnie, là, avec tout un tas de gens.
7: À part une ou deux.
10: Ouais, oui, à part une ou deux. Bon, elle lève la main, elle savait qui c'est.
5: Alors, c'est vrai que, voilà, il y a ce petit jingle-là. En public, elle a vraiment. Ça fait des années qu'on n'est pas sorti
9: oui,
5: de notre studio.
9: On prend l'air.
5: Et là, on s'est dit, tiens, allez, on y va, on va aller à Lévignac. Oui. C'est dans le Lot-et-Garonne, ouais, dans le pays de Duras, dans un petit hameau qui s'appelle Lévignac de Guyenne. Et on est chez Marie qui nous accueille. Voilà, je vous demande d'applaudir Marie.
9: Ah, oui, Marie.
5: Merci Marie de nous recevoir dans ce bel établissement.
10: En plus, c'est hyper hypocrite parce que c'est surtout parce qu'elle nous fait bouffer. Hein.
5: Oui. Bah oui. C'est mignon, c'est joli ce petit village. Moi j'aime bien.
7: J'aime bien la place, moi.
5: Ouais. On va démarrer l'émission.
7: J'ai pas trop les jambes par contre.
5: Ah bah oui, ça c'est.
7: C'est surtout une.
5: Ah, ben voilà, vous allez me les vexer.
10: Ta gueule, elle a dit.
9: T'as une copine.
5: Oh, ne dites pas de gros mots. Enfin, voyons. On va démarrer cette émission avec une petite tournée de blagues, si ça vous va. Ça vous va?
7: Allez, ça nous va.
5: Allez, qui c'est qui ouvre le bal?
10: Allez, c'est moi.
5: Allez, Raymond.
10: Alors, ça se passe dans une cité, puis il y a un groupe de jeunes qui discutent. Et il y a là un jeune, il a 15-16 ans, il est noir et il est bègue. Mmh. Bon, le premier qui dit pas de peau, attention. Et, il est noir, il est bègue. Et puis il dit à son copain, je t'as lu le journal à la radio là. Il cherche un animateur. Je vais me présenter. Et il y va. Et il revient en fin d'après-midi. Son copain lui dit alors comment ça s'est passé? Ils sont racistes.
5: Très bien. Allez, une petite blague à Doudou. Tiens.
11: Quel est le type de blague préféré d'une tomate? Celle bien juteuse.
5: Et voilà, merci Doudou. La blague bien juteuse. Thierry.
7: Alors, ça se passe à la. Non,
5: ah non,
7: c'est moi,
5: allez-y, Jérôme. Allez-y.
7: Ça se passe à la ferme, t'as le cheval qui est malade. Alors, le paysan, il fait venir le véto. Et le véto, il lui injecte un remède. Et puis, il lui dit au paysan si dans 3 jours il n'est pas remis, ben, il va falloir l'abattre. Et puis le cochon, il a tout entendu, tu vois. Alors, il va vite voir le cheval, il dit au cheval, lève-toi. Et puis le cheval, il est trop fatigué, tu vois. Alors, le deuxième jour, le cochon, il revient le voir, il lève-toi, putain, mais lève-toi. Et le cheval, il est toujours trop fatigué, et puis il arrive pas, et puis il arrive le troisième jour, et le cochon, il revient voir le cheval, et puis il dit, lève-toi, mais sinon, il va te tuer. Et alors là, dans un dernier effort, le cheval, il se lève, et tout, et alors là, le paysan, il est content, il dit, oh là là, bon, mais pour fêter ça, on va tuer le cochon.
11: Hey, les infos, Jojo, c'est l'heure de la blague à Titi.
5: Allez, mon Titou, la blague à Titi, la blague de que quand tu t'ennuies.
9: Alors, c'est une femme qui dit à son mari, chérie, j'ai rêvé que tu m'offrais un collier cette nuit. Un collier de perles pour la Saint-Valentin, c'était vraiment top. Et alors, il lui dit, à ton avis, qu'est-ce que ça peut bien vouloir dire? Alors,
5: il lui dit,
7: à mon avis, c'est l'embrayage.
9: Voilà. Et donc, elle lui dit, qu'est-ce que tu penses que ça veut dire? Alors, il dit, bah, écoute, tu sais quoi, tu le sauras ce soir. La femme est toute contente.
5: Wow.
9: Et le soir même, il lui offre un petit paquet et elle déballe le paquet et puis elle regarde, puis elle voit un livre, elle est marquée interprétation des rêves.
5: Bien, Yann Morel, pour terminer.
12: Alors c'est un homme qui demande à sa femme, chérie, tu me tromperais pas avec mes amis? Et sa femme lui répond, mais non, voyons mon chéri. Puis de toute façon, Sébastien est éjaculateur précoce, Jules impuissant et Patrick en a vraiment une toute petite. Alors.
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1: Merci d'être là dans les affreux joujoux, j'espère que vous allez bien, que vous êtes en forme. Nous allons retrouver notre Virginie, c'est notre touche féminine dans cette émission.
2: Touche, ça va,
1: vous sentez pas trop seule?
3: Non, ça va.
1: C'est vrai que d'habitude, on a Laurence Ruati qui nous rend visite.
3: Et oui.
1: Qu'est-ce qu'elle fait? Elle tourne encore? Elle tourne. Elle fait que tourner. Elle fait ses spectacles.
3: Toupie, elle fait.
1: Elle est toujours au Blanc-Manteau ou pas? On sait là, non, qu'est-ce qu'elle fait?
4: Elle joue sur Toulouse.
2: Au citron bleu. Elle a changé de couleur.
1: Hein. Ah oui, c'est ça.
5: C'est le printemps, elle est en noir t-shirt là.
2: Et après, elle se fait l'armée rouge, elle m'a dit.
1: On la salue et on l'embrasse, évidemment.
5: Non, bien fort.
1: Si, bien fort. On va retrouver Virginie maintenant avec ses. Cette chronique, la machine à café. La machine à café, c'est quoi? Ben, c'est juste des petites infos que vous pourrez ressortir la prochaine fois que vous irez au bureau. Allons-y, Virginie.
3: Allez, ben justement, aujourd'hui, une chronique sur les animaux. Voilà, des animaux particuliers un peu. Alors, le corbeau, par exemple, c'est pas un animal qui est réputé pour son intelligence, mais en fait, il serait aussi intelligent que les singes. Il est capable de se servir d'outils, il dispose d'une énorme capacité de réflexion.
1: Qui ça, le corbeau?
2: J'en ai eu un, moi, apprenti chez moi.
3: Non, mais.
2: Quand j'étais menuisier,
4: j'en connais deux, moi, ils m'ont refait la salle de bain.
5: Et après, t'as racheté l'affaire.
3: Mais arrête, c'est vrai. Mais
1: c'est pas la peine de faire tout un fromage.
3: Oh, allez. Ça va.
4: Il fait son outil le corbeau. Là.
3: Oui.
5: Il y a Serge Dassault, il dit mais comment il savent comment j'ai démarré.
3: Il est capable en fait d'anticiper énormément des actions et ça lui permet de résoudre des problèmes complexes auxquels il n'est pas confronté à l'état naturel.
1: Mmh.
3: Vous voyez?
1: Oui, bien sûr, on voit bien.
4: Il fait la politique, il comprend quoi. Il a compris ce qu'elle a dit, sa blague.
3: Comme par exemple, même pour manger, voilà, si on lui dit qu'en gros, il doit clouer.
1: Elle fait des gestes en plus. Heureusement qu'il n'y a pas la télévision. Elle doit clouer.
4: Un corbeau qui cloue.
3: Avec un petit marteau, oui.
1: Oui.
3: Et ben, il va savoir le faire pour pouvoir récupérer ses graines.
4: Je crois qu'en fait, vous rappelez de le dessin animé Ekel et Jekyll?
1: Oui.
4: C'est deux petits corbeaux là.
1: Oui,
4: alors regardez ça.
1: Ouais, c'est ça.
3: Mais non, c'est vrai.
4: Mais c'est pas des vrais, c'est un dessin animé. Virginie.
3: Mais non, c'est pas ça.
2: Je veux, Virginie, je veux rajouter. Je veux rebondir sur toi.
3: Ah oui.
4: D'accord.
3: Aïe.
4: Oh oui.
3: Aïe.
2: Écoute-moi. Non. C'est juste au niveau du. Pour le corbeau, et ça c'est tout à fait vrai, c'est le seul oiseau qui reste avec la même femelle pendant toute sa durée d'existence.
1: C'est vrai, c'est le plus fidèle. Ouais. Non, si, c'est vrai.
3: C'est vrai.
1: Et vous l'aviez posé dans une question insolite.
2: Une question insolite, il y a.
1: En 1853.
2: Non, c'était.
3: C'est ça.
5: Ouais, mais ça envoie des lettres anonymes.
3: On n'a pas tout.
4: Ça s'est fait écraser sur les routes.
1: Arrêtez de lui couer le bec.
3: Non.
1: Allez, allons-y, Virginie.
3: Crois.
1: Quatre.
3: Un deuxième animal particulier, l'Arcaneus rota.
1: C'est de quoi? C'est quoi?
4: Amadeus Mozart.
3: Attendez, je vous la fais avec l'accent. Arcaneus rota.
1: Arcaneus rota.
3: Voilà.
5: C'est des trucs que tu mets sur les sièges des voitures.
3: Alors, c'est une
1: Arcaneus.
3: C'est une araignée qui vit dans le Sahara et qui a une manière en fait assez originale d'échapper à ses prédateurs. Elle replie ses pattes et ça lui permet de dévaler les dunes à 7 km/h.
1: 7 km/h,
3: ce qui est énorme.
1: Mais c'est équivalent à ce qu'on marche quand on marche, nous, on marche à 7 km/h.
3: Dans les dunes, tu vas pas y aller à 7 km/h.
5: À mon temps, c'est une araignée, Toyota 4x4, ça.
2: Mais non, puisque c'est une 8-8, puisque ça vit pas,
5: l'araignée. Ah oui, c'est vrai.
2: C'est une 8-8.
1: C'est intéressant, un dernier truc.
3: Allez, un petit dernier.
1: C'est sympa ce que vous nous dites.
3: N'est-ce pas? Et enfin, allez, un petit dernier, le colibri d'Anna. C'est un petit oiseau dont les mâles sont facilement reconnaissables à leur tête rose. Et alors, lorsqu'il essaie d'impressionner une partenaire potentielle, ce colibri, il devient acrobate.
1: Voilà. Ah bon?
3: Et oui,
1: il peut des cascades.
3: Alors oui, il peut faire des cascades, c'est exactement ça. Il va atteindre des piquets de 90 km/h. Et oui, ce qui représente quand même 383 fois la longueur de son propre corps par seconde.
5: Ah oui, mais il peut choper l'araignée de tout à l'heure alors.
3: Alors lui, oui.
4: Quand je suis excité, c'est pareil. Moi.
3: Donc finalement, en comparaison, un faucon pèlerin ou un avion de chasse ou même la navette spatiale sont des petits joueurs.
1: Carrément.
3: Et voilà.
1: Bravo Virginie, merci pour ces infos.
2: Incroyable.
1: Vous pouvez retrouver à la machine à café. Demain, vous pourrez donner vos infos. Oui, Christo, pour
2: conclure. Quand vous pensez que la fourmi peut porter jusqu'à plus de 17 fois son poids, on se demande à quoi ça lui sert puisqu'elle ne sait pas combien elle pèse.
5: À part la fourmi broccolini qui, elle, ne peut
2: pas celle-là.
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1: Retour de votre émission, les affreux Jojo. Ça va les garçons?
2: Ça va.
1: Bon, on est content. Il y a un téléphone qui nous fait des misères là, qui nous fait des ting ting ting ting ting ting, mais ça va passer. Vous inquiétez pas.
2: On a qu'à le mettre sur Janine.
1: Et les amis, vous savez quoi? Dans cette émission et avant la fin de cette émission, je vous proposerai un petit jeu. Le jeu dans mon affreux cabas.
2: Ah oui.
1: Vous vous rappelez, on avait fait ça il y a quelques émissions.
2: Ah oui. Oh
1: voilà, on essaiera de. Qu'est-ce qu'il y a, Thierry?
2: C'est compliqué. Hein.
1: C'est compliqué. Bah oui, mais il faut avoir un petit peu de mémoire. Tiens, Thierry, vous faites bien de l'ouvrir, vous, maintenant.
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1: Il s'invite dans cette émission, c'est notre grand sphinx. Le voici, le voilà.
5: Oui, bonjour.
1: Bonjour, grand sphinx. Ça va bien? Avec nous, il y a Raymond. Je vous présente Raymond. Vous le connaissez?
6: Oui, bonjour.
5: Oui, on a le même âge.
1: Vous avez le même âge?
5: Oui.
1: Ah là là. Il y a Jérôme aussi, que je vous présente plus.
5: Oui,
2: voilà. J'y parle plus.
1: Non, Yann Morel aussi qui est là.
2: Ah, oui, moi, il me connaît très bien, moi.
5: Ah oui. Voilà. J'aime bien le petit Yann Morel.
1: Alors, juste préciser que si vous venez d'arriver dans l'émission, on est en live aujourd'hui et ça grouille vraiment autour de nous. On est dans un restaurant, il y a du monde, il y a du public. Et donc, voilà, c'est la vie. Et il va falloir faire avec, monsieur le grand sphinx.
5: Ah, je sais, je sais.
1: Alors, vous allez nous proposer quoi donc aujourd'hui? Une énigme?
5: Oui.
1: Alors, on vous écoute.
5: Alors, je suis premier ou dernier, je suis unique et pourtant quatre, qui suis-je?
1: Alors, je suis premier ou dernier, on est d'accord?
5: Je suis unique ou pourtant quatre, qui suis-je?
1: Raymond, vous avez la réponse?
7: Bien sûr, deux.
1: Ah, non. Ah oui.
7: Mais ça n'a pas augmenté. Hein.
1: Non. Non. C'est pas comme l'inflation, ça. C'est. Non.
2: Moi, j'ai rigolé.
5: Bah, non, c'est pas ça.
2: C'est quoi le truc?
5: Ça va là.
7: Ah oui, c'est quoi le truc?
2: Je suis premier ou dernier?
5: Alors, je suis premier ou dernier. Je suis unique et pourtant quatre. Qui suis-je?
2: T'es unique et pourtant quatre? T'es bourré?
1: Toi, t'es bourré.
2: Toi, t'es bourré, toi. Mariette.
1: Regardez comme il est content. Regardez la tête du grand sphinx.
2: Je suis premier, je suis dernier.
7: Et pourtant, je suis quatre.
8: Je suis unique et pourtant. Alors, je suis unique. Est-ce que ça a à voir avec les nombres premiers? Ou un truc
2: comme ça? Non, ça n'a rien à voir avec les chiffres. Non. Les mousquetaires?
5: Si, ça.
2: Ah, des mousquetaires?
5: D'Artagnan.
2: Parce que un pour tous.
1: Tous pour quatre.
2: Tous pour quatre.
5: Non, bah c'est
2: et
5: pas
2: que les premiers seront les derniers.
7: Bonnie and Clyde. Faut trouver un groupe, les compagnons de la chanson.
5: Et les Beatles aussi, mais non.
7: Les Beatles.
5: Oui.
1: Ça a un rapport avec la musique ou pas?
5: Non.
1: Non. Ah bon, oui, il a hésité.
2: Je suis premier, je suis dernier.
7: C'est un rapport avec le sport. Ça fait rien, je vais discuter avec
1: il vous écoute pas, hein.
5: Ça non. Peut avoir un rapport avec le sport.
1: Ah, c'est parce qu'il réfléchissait. C'est pour ça avant de vous répondre.
5: Excusez-moi.
7: Premier, oui, il va faire lui, hein.
2: Bah oui.
1: C'est une histoire de record, c'est un record.
2: Mais non, c'est un truc con.
5: Et
2: mais
5: ça peut
2: que,
5: avoir
2: là,
5: un rapport aussi.
2: Bah oui, voilà, bah oui. Non mais ouais, le sport machin. Et puis, est-ce que c'est un rapport avec le cassoulet?
5: Eh ben
2: oui.
1: Eh ben oui, t'imagines.
7: Est-ce que c'est ça finit par un B?
2: Oui.
7: Pour essayer dans le cassoulet?
1: Non. Ah oui.
5: Non plus.
1: Fayot va.
2: Je suis le premier. De quoi c'est?
1: Refaites, redise. Oui, redise, redite.
2: Ouais, remets tes yeux.
1: Alors, vas-y.
5: Je suis premier ou dernier?
2: Ah, je suis premier. Participant.
1: Je suis premier ou dernier?
7: Est-ce que c'est un film?
5: Non, mais.
7: Je pensais autant n'importe le vent pour revenir sur le cassoulet.
5: Non. Je suis unique et pourtant quatre.
2: Je suis unique pour les mousquetaires, moi j'ai que ça.
1: Mais oui.
2: Après j'ai les Dalton.
7: Mais non.
1: Ouais.
7: Les Dalton.
5: Non, cherche.
1: Les Beatles.
8: Quatre mariages et un enterrement.
5: Sur un objet.
2: Les carrés.
7: Les quatre salopards plus huit.
5: Te rapproche.
1: Ah, est-ce que c'est un dé? Un dé? Un petit dé?
5: Vous vous rapprochez.
1: Ah
8: les quatre doigts de la main. Les quatre doigts de la main.
2: Okay. Ah, j'ai un cube.
5: Non.
1: Un Rubik cube.
5: Non.
1: Un Rubik cube.
5: Vous êtes pas loin.
2: Un Stanley cube.
7: Un bouillon cube.
8: Non plus. Un triangle mais avec une face en plus.
5: Non.
1: Un triangle carré.
2: Un cucubitacé. Non plus.
5: Non.
1: C'est une forme. C'est une forme.
5: Non.
1: C'est pas une forme.
2: Mais c'est un truc carré.
7: Non, cubique, bon. Cubique.
5: Mais non, mais.
2: Je dis carré, tu t'en rapproches.
5: Oui, mais justement.
2: Si la réponse est casserole.
7: Est-ce qu'il y a. Est-ce qu'il y a.
5: Le carré. Qui.
7: Est-ce qu'il y a quatre côtés? Est-ce qu'il y a quatre côtés?
5: Qu'il peut y avoir dans le carré?
7: Il m'écoute pas du tout, moi.
2: Ah, mais des angles?
5: Non.
7: Est-ce qu'il y a quatre côtés?
5: Dans le carré, oui.
6: mais c'est pas la réponse.
1: Bon, ben il faut nous dire, c'est fini.
6: C'est l'as.
1: L'as ?
6: Oui.
1: Y a pas d'élis, c'est l'as.
6: Y a quatre as dans un dé. Par exemple, le premier.
2: Y a quatre as dans un dé.
1: Y a quatre as dans un dé.
6: Il y a quatre.
2: Non.
6: Oui.
2: Vas-y. Non, il y a que les vadés déjà, qui est 4 as déjà. et le D, il en a qu'un.
6: Ben non, quand t'as 4, par exemple, tu peux en mettre 4.
1: Ouais. Ok. Eh ben on va lui souhaiter une bonne nuit.
2: Alors, est-ce qu'on peut l'euthanasier, lui? En même temps que les autres là-bas.
1: Écoutez, grand sphinx. Ouais. C'est pas bon ce que vous avez fait.
2: Mais oui, c'est nul. Surtout, c'est même pas la réponse.
7: Elles ont rien compris, les dames. Là,
1: c'est en fait, ils s'écourent de page.
7: C'est depuis le début qu'elles comprennent rien, mais ça fait rien.
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1: Retour de votre émission Les Affreux Jojo avec Jérôme Delarua, Raymond Delarua, Thierry Alonso et le grand Sphinx qui nous a quittés. Il a un peu merdé hein, votre grand Sphinx.
2: Qu'est-ce que je veux dire pour moi tu dis pour moi tu dis que Jérôme.
1: Oui, d'accord.
2: Parce que j'ai un problème avec les impôts.
1: Ah, OK. D'accord. OK, ça marche. Et puis Yann Morel est là.
2: Oui, là tu peux dire là.
1: OK, on va retrouver Yann Morel avec le Flash Info. Bonjour Yann Morel.
3: Bonjour Karl.
1: Bonjour.
3: Bonjour à toutes et à tous, nous sommes aujourd'hui et c'est l'heure de votre Flash Info. Passons sans plus attendre à l'actualité de la semaine. Alors, lundi, intoxication alimentaire à Marseille, excusez-moi.
1: Non, c'est dur de se mettre dedans, c'est compliqué, il a bugué.
3: Lundi, intoxication alimentaire à Marseille, 5 hommes impliqués dans une fusillade auraient mangé de mauvais pruneaux. Mardi, la célèbre marque de tondeuse à gazon Jean Le Serre est obligée de faire apparaître une nouvelle consigne sur la notice d'instruction, ne pas utiliser nu. En effet, un père de famille s'est malencontreusement fait prendre les parties dans les lames en essayant de dégager une branche prise dans la bête mécanique. Nous rappelons que le steak haché est actuellement en promotion dans vos magasins Bricastor. Mercredi, c'est sorti sur vos écrans, a débarqué le dernier film coup de poing de Lucas Spielberg, Dragon Thunder, la colère de la furie du dragon. La bande annonce tout de suite. Apparemment ça marche pas. Passons à la suite de l'actualité avec jeudi. Jeudi, une pétition a été lancée pour sauver Willy le panda. C'est lui que l'on voit actuellement sur YouTube en train d'agresser un connard de hippie qui lui taxe son bambou pour faire un bang. Suite à cette affaire, les instances locales ont décidé de l'euthanasier, alors n'hésitez pas à signer la pétition. Vendredi, ouverture de Blairoland, le premier parc d'attractions pour les cons. On attend évidemment beaucoup de monde pour l'inauguration, en compagnie des affreux Jojo, bien évidemment. Merci de nous avoir suivis, Elmer l'éléphant et moi-même vous souhaitons une affreuse fin de semaine.
1: Eh bien merci, c'est important de s'informer. Merci Yann Morel, ça c'était chouette. Bon les amis, moi je vous propose de jouer maintenant, on va faire un petit jeu. Attention, vous ne vous aidez pas entre vous. Je sais que vous êtes très solidaires et que vous vous tendez des perches et que vous dites « Ah c'est ça, mais là je ne veux pas, d'accord ?»
2: Non, mais j'aide jamais personne.
1: On va jouer à...
2: Cache-cache.
1: Au jeu, non, dans mon affreux cabas, j'ai mis. On va tourner comme ça. C'est-à-dire qu'à chaque fois, on va rajouter un objet dans le cabas. Il faut reprendre la phrase du début. Donc je démarre et je passe la main à Thierry Alonso. Dans mon affreux cabas, j'ai mis des cacahuètes.
4: Dans mon affreux cabas, j'ai mis des cacahuètes et des amandes.
1: Raymond.
5: Dans mon affreux cabas, j'ai mis des cacahuètes et des abats. Et
2: des amandes. Des amandes. T'as été éliminé.
5: Mais prononce mal l'autre con là. Des amandes. Et un criquet. J'ai mis le criquet.
1: Ok, Yann Morel.
3: Alors, dans mon affreux cabas, j'ai des cacahuètes, des amandes.
5: J'ai mis.
3: Des cacahuètes, des amandes, un criquet, et le tome 1 de Sans blague de Raymond Delarua.
1: Jérôme.
6: Dans mon cabas, j'ai mis...
1: Dans
6: mon affreux cabas, j'ai mis des cacahuètes... Des amandes, un criquet, le livre de Raymond Sans blague, et un moteur de Renault 12 de 1976.
1: Dans mon affreux cabas, j'ai mis des cacahuètes, des amandes, un criquet, le livre de Raymond Sans blague, un moteur de deux chevaux.
6: Non, Renault 12 de 1976.
5: Attention.
6: Et j'ai pas dit le modèle.
1: Donc je suis éliminé.
6: C'est mignon.
1: À vous.
4: Dans mon affreux cabas, j'ai mis des cacahuètes, des amandes, un criquet, le livre Sans blague de Raymond Delarua. Une Renault 12 de 1976.
6: Non, un moteur de
4: Renault 12.
1: Éliminé, éliminé, Raymond.
5: Alors il a rien ajouté lui.
1: Non.
5: Dans mon affreux cabas, j'ai mis des cacahuètes, des amandes, un criquet. Le livre de Raymond en vente partout, dans toutes les librairies, dans les grandes surfaces. Pardon. Le livre de Raymond, sans blague, et un moteur de Renault 12 de 1976.
1: Et vous rajoutez quoi?
5: Ah, mais il aurait mis, lui.
1: Non, mais vous,
4: moi j'ai perdu.
5: Et la culotte de Janine.
3: Alors, dans mon affreux cabas, j'ai mis des cacahuètes, des amandes, un criquet, le volume 1 du livre Sans blague de Raymond, un moteur de Renault 12 de 1976, la culotte de Janine et un tractopelle.
4: Il est grand ton caba.
6: Dans mon afro-caba, j'ai mis des cacahuètes, des amandes, un criquet, le livre de Sans blague de Raymond Delarua qui est en vente partout, puisqu'il l'a dit. Un moteur de Renault 12 de 1976. La culotte de Janine.
1: Et
6: un tractopelle.
1: Et
6: un ornithorynque.
1: On termine.
5: Dans mon afro-caba, j'ai mis des cacahuètes, des amandes, un criquet, le fameux livre de Raymond, des blagues sans blagues, en vente partout, dans toutes les grandes surfaces, dans toutes les librairies.
6: Turbo Diesel.
5: Etc. Et le CD aussi. Donc, plus un moteur de Renault 16 de 1976.
1: Perdu.
5: La culotte de Janine qui était même pas lavée.
1: Ouais.
5: Et un tractopelle. Et. Et un ornithorynque.
1: Voilà.
5: Et le soutien-gorge de Janine.
1: Très bien, on va s'arrêter là parce que sinon on peut continuer.
6: Ah ben nous,
1: on va vous applaudir,
6: fort.
1: Vous êtes très fort à ça. Bravo, bravo.
6: Ouais, trop bon.
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1: C'est la suite de votre émission Les Affreux Jojos. On va retrouver Raymond qui nous propose. Vous voulez pas, Raymond?
2: Si.
1: Ah bon, vous nous avez dit non.
2: Je sais pas ce que c'est. Que
1: vous avez
2: faire.
1: Deux heures. Vous allez nous coller, Raymond.
2: Ah ben, je vais vous coller. Alors on va. Je vais vous coller de la manière suivante. On va rester dans la région.
1: Et quelle région?
2: Mais là, le sud-ouest. On est dans le sud-ouest.
1: Ah oui, d'accord.
2: Mais on va basculer un petit peu en Gironde.
1: Ouais.
2: Et comme je suis un grand amateur de rugby, on va parler de la commune de Bègle.
1: Ouais, avec l'UBB.
2: Voilà, l'UBB, qui nous fait beaucoup plaisir.
3: Il est beau, l'UBB.
2: Alors l'UBB, donc,
3: beau bébé, hein.
2: Dans la commune de Bègle, il y a, comme dans toutes les communes, une église. Et sur cette église, sur le fronton de cette église, il y a une inscription. Et c'est la seule au monde. Il y a marqué quelque chose, c'est pas une targue, hein.
3: Oui.
2: C'est une inscription sculptée. Alors, qu'est-ce que c'était qui a marqué sur ce fronton d'église? Il n'y a pas marqué, machin.
1: Omar m'a tué? Non, ouais. Non.
2: J'ai toujours pensé quand Maïté faisait la cuisine, qu'elle coupait les fruits de mer au couteau, tu sais, comme ça.
1: Ouais.
2: Je me mettais la réflexion du homard et qui disait Maïté m'a tué. Alors, qu'est-ce qui a marqué sur le fronton de cette église?
1: Tenue correcte exigée.
2: Ça pourrait.
3: Entrée 10 euros. Moi, c'est ce que j'aurais mis.
4: Est-ce que c'est complètement improbable pour une église, par exemple?
2: Ah, mais complètement, puisque c'est la seule.
3: Pour la gloire du 15 de France.
4: Ah, c'est un rapport avec le rugby?
2: Non, du tout.
3: Happy hour, 18h-19h.
1: À la Wagbar. Non.
2: Et sur quoi, l'église, il pourrait y avoir des trucs marqués. Les
3: y a marqué
2: les ados sont les bienvenus.
4: Si les croix étaient ovales, on n'en serait pas là.
1: Si les croix étaient ovales, on en serait pas là. Ah, c'est joli. Ah oui. C'est joli.
2: Alors c'est très insolite, bien sûr.
3: Il est comment le curé? Parce que ça se trouve il a marqué crèche.
2: Alors le curé en plus, il a ici. Le curé en plus, c'est quand encore
3: Saint-Pierre.
2: Encore une originalité de l'église de Bègle. Il s'est défroqué et il s'est marié.
3: Qui
1: ça?
2: Le curé.
4: Le curé.
2: Avec son neveu. Non, je déconne, il s'est marié. Non, je déconne. Pour être avec ça. Il s'est marié avec une dame.
3: Ah ouais, mais ouais, moi aussi, dans ma commune.
1: En fait, c'est un truc qui touche le rugby, c'est par rapport
2: non,
1: à...
2: Non, du tout.
1: Ah, pas du tout.
2: J'ai dit que non.
1: Ah, ok, je crois que
2: c'est une inscription qui est marquée sur le fronton de cette église-là.
4: Elle est vieille, l'inscription?
2: Janine Rose, 82, 83.
1: Il y a marqué bienvenue.
4: Non, je veux dire, c'est une vieille église.
2: C'est une vieille église, comme toutes les églises.
1: Ça n'a rien à voir, c'est pas du tout religieux, en fait, ce qu'il y a écrit.
2: Non, mais on retrouve cette inscription dans toutes les communes de France.
3: Il y a marqué bois, c'est mon sang, santé pas, c'est mon cul. Donc.
2: Ça, c'est Coluche, ça.
4: Dans toutes les communes.
2: Touchez pas, c'est mon cul. Alors,
1: eh ben,
2: il y a
1: sais
2: marqué
1: pas.
2: Sur le fronton de cette église quelque chose qui a marqué.
3: Mairie.
2: Mais mairie. Par exemple.
1: École.
4: Hôtel de
2: qu'est-ce
4: ville.
2: Qui a marqué sur
4: hôtel
2: les...
4: de ville.
2: Qu'est-ce qui a marqué sur le fronton des mairies?
4: Liberté, hôtel égalité,
1: liberté, égalité, fraternité.
2: Voilà.
3: Eh bien.
2: C'est la seule église de France où il y a marqué sur le fronton liberté, égalité, fraternité.
1: Bravo.
3: C'est le mec de la ville qui était bourré, non?
1: Ah ouais.
2: Si vous avez d'autres questions intellectuelles, par là, bien sûr.
1: Non.
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1: Nous sommes à Lévignac, nous sommes en direct, on est chez Marie qui nous accueille, c'est un bar-restaurant, il n'y a qu'un bar de toute façon ici et vous ne pouvez pas le rater, il est très sympa, on est là depuis quelques temps, on enregistre les émissions. Qu'est-ce qu'il y a Raymond ?
2: Mais je sais pas s'il y a qu'un bar.
1: Ah ben je crois, moi j'en ai vu qu'un en tout cas.
3: En tout cas il n'y en a qu'un bien.
1: Il n'y en a qu'un, ah si, et vous confirmez le public. Ah ben il y en a qu'un, voilà. Voilà. Ah,
2: et donc où ils sont là. Alors les alcooliques, il y en a plein dans les...
3: Mais ils sont tous là.
1: Eh ben ils sont tous, ils sont déjà au dodo. On va terminer cette émission et moi j'ai une petite question à vous poser. Vas-y. Quel est le point commun
3: entre Florence Sarto et Renault?
1: Entre soleil. Et là c'est vrai. Entre soleil.
4: Donc le mot soleil.
1: Le mot ah oui, entre ces cinq mots, pardon.
4: Ok.
1: Merci Yann Morel.
4: Avec plaisir.
1: Soleil, géologie, oseille, débile et igloo. Vous avez deux heures. Ah non, c'est à vous ça, pardon, excusez-moi.
3: Alors. Soleil, igloo. Je m'en rappelle les
1: colis. Oseille, débile.
3: Soleil, oseille. Donc, genre, dans oseille, il y a soleil.
1: Déjà. Oui, donc soleil, géologie.
3: Dans géologie.
1: Oseille, débile et igloo.
4: Ah, moi, je l'aime bien, j'ai les liens.
1: Ces cinq noms communs possèdent une particularité en commun.
3: Oui, exact.
5: Alors. Ah, on peut
1: merci
5: pas
1: de le souligner.
2: C'est vrai que
5: on
2: soleil.
5: On peut pas les mettre au pluriel.
1: On peut pas les mettre au pluriel, bien sûr que si.
4: Si.
2: Mais des soleils.
1: Ah, enfin, des soleils.
3: Et des igloos. Ouais.
4: Bah aussi,
3: ouais. Des igloos.
1: Des oseilles.
3: Si t'as qu'une maison.
2: Igloos.
3: Eh oui, voilà, regarde, toi, tu devrais savoir en plus.
2: Igloos.
3: Ça fait bien igloos, ça.
1: Je vous avertis, c'est très con. Hein.
4: Ah.
1: Ah. Ah, oui, c'est très, très con. Cherchez pas très, très loin non plus, quoi.
2: Ah, ouais.
3: C'est les seuls mots de la langue française.
1: Ouais, ça c'est déjà pas mal.
3: Oui. Où ils ont deux voyelles qui se suivent.
1: Non.
3: Trois voyelles.
1: Non.
4: Quatre voyelles. Allez, j'en mets cinq. J'en mets cinq, monsieur, sur la table.
1: Est-ce que vous voulez un petit indice?
2: Oui. Allez.
1: Vous voulez que je vous le chante?
3: Vas-y.
1: Allez. Tan tan tan tan tan tan tan tan tan tan tan tan tan tan tan tan tan tan tan tan tan tan tan tan tan tan tan tan tan tan
2: tan tan tan tan tan tan.
3: Il y a toutes les voyelles de les consonnes.
1: Généralement ça.
4: À la consonne que je vais ouvrir.
3: Elles ont toutes sept lettres.
1: Non.
3: Chiffres et lettres.
4: Huit lettres.
3: Les chiffres et les lettres. Soleil.
2: Elles commencent tous à jageler.
1: Ouais.
2: Elles commencent. Ils commencent toutes par la lettre S.
1: Ouais.
2: Sauf les quatre autres.
1: Eh ben non.
2: C'était
1: presque ça. Oui, mais ouais.
3: Oui, c'est vrai que c'est juste. Non.
5: Soleil, igloo, il y a un S. Et un
1: soleil, géologie, oseille, débile et igloo.
4: Ils valent tous le même score au Scrabble.
1: Non.
3: Il n'y a pas...
2: De H.
1: Non, il n'y a pas.
3: Il n'y a pas la lettre A.
1: Oui, bon, ben là, on est d'accord, mais c'est pas ça.
2: Ah ouais, c'est... Si t'écris soleil.
3: Ah oui.
1: Ma réponse, c'est pas ça.
3: Mais soleil, igloo, géologie.
5: Alors là, franchement, je vois pas.
2: Géologie, hémoglobine, igloo.
3: Il
2: n'y
3: a pas hémoglobine.
4: Il n'y a pas hémoglobine.
1: Ouais. Non,
2: y a pas de... Il y a géologie, c'est pareil.
1: D'accord.
3: Ah ouais.
1: Qu'est-ce que je peux vous donner comme indice? Touche.
4: Touche.
1: Alors déchiffrer les lettres, touche.
4: La pêche.
1: On a des touches.
4: Ah, le téléphone.
1: Non.
4: Le
3: qu'est-ce que c'est cette histoire?

0: Par exemple, le nombre 71305, eh ben, ça c'est donne le mot soleil.
1: D'accord.
2: Parce que le 7, c'est un S.
1: Mais non, un 5.
0: Non, c'est un 5.
3: Le 5, c'est un S. Oui, mais ça fait un S à
2: l'envers. Comment tu fais un G?
0: Eh ben, tu te démerdes, je sais pas, moi.
4: Le 6 ou le 9.
1: T'es con, quoi.
0: Voilà.
1: Le 9.
0: Eh ben, je vous remercie, les affreux. Je vous ai scotché.
3: Non, j'ai trouvé.
0: Je vous ai bien eu. Ah non, pas toi, tu comptes pas.
3: Ouais.
0: Merci Thierry Alonso, merci Raymond de la Rua, merci Jérôme.
1: Non, pas toi, non.
0: Merci Yann Morel, merci Marie, merci le public en
1: merci
0: délire.
1: Merci Carlito.
0: À bientôt.
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